0: La santé publique a indiqué hier qu'il s'agit d'un homme qui était passager à bord du navire de croisière sur lequel plusieurs cas ont été recensés. Placé en isolement, le patient se trouve dans un état stable. Selon les données à disposition de l'Office fédéral de la santé publique, aucun autre ressortissant suisse ne se trouvait sur le navire parti d'Ushuaia en Argentine le 1er avril. Et de son côté, l'Argentine tente de retracer l'itinéraire de deux passagers néerlandais du navire mort après avoir été touché par l'antivirus. Pour le ministère argentin de la Santé, l'objectif est de savoir d'où venait le patient zéro. Les autorités ont souligné qu'il n'est pas confirmé que la contagion ait eu lieu en Argentine. Des experts ont aussi rejoint Ushuaia pour capturer et analyser des rongeurs éventuellement porteurs du virus. Des affiches d'un club érotique vaudois font polémique en Valais. C'est surtout le slogan de la campagne. Le désir ne demande pas la permission, il suffit d'un oui, qui a interpellé le collectif féministe valais. Ce dernier dénonce un message sexiste et une invitation au viol. Après plusieurs signalements, les visuels pour le club qui se trouve dans le Chablais vaudois et qui propose notamment des prestations sexuelles tarifées ont été retirés à l'amiable. La Russie appelle les ambassades étrangères à assurer l'évacuation en temps voulu de Kiev. Moscou a lancé ce message destiné au personnel des ambassades avant des frappes de représailles inévitables si l'Ukraine venait à perturber samedi les commémorations de la victoire soviétique sur l'Allemagne nazie en 1945. En parallèle, l'armée russe a poursuivi hier ses attaques contre l'Ukraine qui a instauré de manière unilatérale un cessez-le-feu. En football, le Paris Saint-Germain rejoint Arsenal en finale de la Ligue des Champions. Les joueurs du PSG ont pu se contenter d'un match nul un partout hier soir sur la pelouse du Bayern Munich pour valider leur ticket. Ils avaient remporté le match aller des demi-finales 5-4 la semaine passée devant leur public. Il y aura encore des nuages ce jeudi matin au-dessus du nord de l'arc jurassien avec quelques averses. Dans les autres régions, le soleil fera rapidement son retour avant le développement de cumulus. En pleine, les températures grimperont jusqu'à 18 degrés au meilleur de la journée. Vous écoutez RTS Info, prochain point sur l'actualité à 3h.
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1: Julien Traxel.
2: Donald Trump voit de bonnes chances à ce qu'un accord de paix avec l'Iran aboutisse. Le président américain a fait cette déclaration sur son réseau Truth Social après des discussions qualifiées de très bonnes au cours des 24 dernières heures entre Washington et Téhéran. Le locataire de la Maison Blanche a toutefois maintenu la menace d'une reprise des bombardements si les autorités iraniennes n'acceptent pas cet accord. De son côté, le principal négociateur iranien, Mohammad Bagher Ghalibaf, a estimé que les États-Unis cherchaient à obtenir la reddition de l'Iran. Il faut renforcer les contrôles aux frontières à Genève pendant le sommet du G7 prévu en juin à Évian. Le Conseil fédéral a pris cette décision hier, malgré le fait que l'événement se tienne en France. Mais selon le gouvernement, les villes de Genève et Lausanne, ainsi que tout le bassin lémanique, seront exposées à des risques sécuritaires entre le 10 et le 19 juin. Le Conseil d'État genevois a pris acte avec satisfaction de cette décision. Il dévoilera dans une semaine les détails de son dispositif. Le Conseil fédéral ne sait pas si Jeffrey Epstein possédait des biens immobiliers en Suisse. Le gouvernement répondait hier à une interpellation du conseiller national socialiste vaudois Benoît Gaillard. Dans son message, le Conseil fédéral précise qu'il ne peut cependant exclure que de telles acquisitions aient eu lieu. Ces derniers mois, des ramifications suisses du réseau du pédocriminel américain ont été révélées. La justice neuchâteloise a alourdi en appel la condamnation du conférencier et youtubeur franco-algérien Idriss Aberkane. Ce dernier a écopé de 24 mois de prison avec sursis devant la cour pénale du tribunal cantonal. Il a été reconnu coupable de plusieurs actes de gestion déloyale et de faux dans les titres. En première instance, la justice avait condamné Idriss Aberkane à des jours amende avec sursis pour un seul acte de gestion déloyale. Pas encore d'accord commercial entre l'Union européenne et les États-Unis. Si les discussions entre les 27 et le Parlement européen ont progressé en vue d'entériner cette entente, elles n'ont pas encore abouti. Chypre, qui exerce la présidence tournante du Conseil de l'Union européenne, a indiqué vouloir poursuivre cette dynamique positive lors d'une nouvelle séance de négociations avec les eurodéputés le 19 mai. Des frappes israéliennes sur plusieurs localités de la bande de Gaza hier ont fait 6 morts. Ce bilan, qui comprend aussi des blessés, émane de la défense civile du territoire palestinien. En football, Gianni Infantino se défend sur les prix des billets pour la prochaine Coupe du Monde. Le président de la FIFA a notamment souligné que son instance devait s'adapter au marché américain qui autorise la revente de tickets sans plafonnement. La FIFA est sous le feu des critiques en raison des prix des billets pour assister au match du Mondial prévu dès le 11 juin aux États-Unis, au Mexique et au Canada. Il y aura encore des nuages ce jeudi matin au-dessus du nord de l'arc jurassien avec quelques averses. Dans les autres régions, le soleil fera rapidement son retour avant le développement de cumulus suivi de précipitations plus nombreuses sur le Jura et les Préalpes. En pleine, les températures grimperont jusqu'à 18 degrés au meilleur de la journée. Vous écoutez RTS Info, on se retrouve à 4h pour un nouveau point sur l'actualité.
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1: Julien Traxel.
2: Donald Trump s'est à nouveau montré optimiste hier quant à la conclusion d'un accord de paix avec l'Iran. Le président américain a estimé qu'il y avait de bonnes chances d'y parvenir, ce qui a entraîné une chute du pétrole et une flambée des places boursières. Le baril de Brent de la mer du Nord a notamment perdu près de 8% pour tomber à un peu plus de 101$. Sur les marchés asiatiques, à l'heure de l'ouverture ce jeudi, le Nikkei a quant à lui bondi de 4% à la bourse de Tokyo. De son côté, Israël a repris ses frappes hier soir pour la première fois depuis un mois sur la banlieue sud de Beyrouth. Selon une source proche du Hezbollah, un commandant de haut rang du mouvement islamiste libanais a été tué. Il s'agirait du responsable de l'unité d'élite du groupe. De son côté, le premier ministre israélien Benjamin Netanyahou a confirmé une frappe qui visait à neutraliser le commandant de cette unité. D'autres bombardements israéliens sur le sud et l'est du Liban hier ont fait au moins 11 morts, selon le ministère libanais de la Santé. L'Italie estime les dommages subis à la suite de la tragédie de Crans-Montana à 300 000 euros au moins. Ce montant ne comprend que les dépenses engagées par la protection civile italienne pour venir en aide aux victimes. D'autres frais, ceux d'autres autorités par exemple, ou ceux liés aux soins médicaux prodigués aux blessés, ne sont pas encore pris en compte. L'agence italienne ANSA rapporte que ces coûts seront ajoutés ultérieurement. La lutte contre le moustique-tigre reprend. Avec l'arrivée de la belle saison, les cantons de Vaud et du Valais appellent les particuliers à la vigilance. Dans 80% des cas, l'installation des populations de cet insecte a lieu dans les zones résidentielles. Le moustique-tigre est vecteur de maladies comme la dengue, le zika ou le chikungunya. Il est considéré comme un risque sanitaire potentiel. Des frappes ukrainiennes ont fait 13 blessés cette nuit dans la ville de Bryansk, au sud de la Russie. Le gouverneur local a fait état de tirs qui ont touché des immeubles d'habitation à une centaine de kilomètres de la frontière avec l'Ukraine. Ces bombardements interviennent après que Kiev a dénoncé des attaques russes hier, malgré une trêve proposée de manière unilatérale. De la diversité et des émotions. Telle est la promesse faite hier par les organisateurs des Francomania à Bulle. L'édition 2026 du festival se tiendra du 26 au 29 août. Au programme notamment Sheila, Bertrand Belin ou encore Kerry James. En basket, les Lions de Genève ont remis les compteurs à zéro dans leur demi-finale des play-offs de SB League. Battus par les Star Wings de Bâle lors du premier acte, les champions de Suisse se sont imposés hier soir devant leur public. Ils l'ont emporté 84 à 67 pour égaliser à un partout dans cette série au meilleur des 5 matchs. Il y aura encore des nuages ce jeudi matin au-dessus du nord de l'arc jurassien avec quelques averses. Dans les autres régions, le soleil fera rapidement son retour avant le développement de cumulus suivi de précipitations plus nombreuses sur le Jura et les Préalpes. En pleine, les températures grimperont jusqu'à 18 degrés au meilleur de la journée. 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
1: Julien Traxel.
2: L'Europe se retrouve à nouveau dans le viseur du gouvernement de Donald Trump. Un document sur la stratégie antiterroriste américaine publié hier qualifie le vieux continent d'incubateur de menaces terroristes. Ce rapport définit trois principales menaces contre les États-Unis, les narcoterroristes et les gangs internationaux, les terroristes islamistes historiques et les extrémistes violents de gauche, y compris les anarchistes et les antifascistes. Selon Washington, les politiques actuelles de l'Europe contribue notamment à la prolifération de ces menaces. Une nouvelle manifestation a eu lieu hier à Genève pour protester contre les expulsions de locataires. Des habitants du quartier de la Servette se sont mobilisés pour dénoncer la démolition et la rénovation de plusieurs immeubles. Au bout du Léman, les bras de fer immobiliers se multiplient. À en croire l'ASLOCA, l'association de défense des locataires, une trentaine d'immeubles seraient concernés en ce moment par des congés pour cause de rénovation à Genève. Un homme testé positif au hantavirus est actuellement soigné à l'hôpital universitaire de Zurich. L'Office fédéral de la santé publique a indiqué hier qu'il s'agit d'un homme qui était passager à bord du navire de croisière sur lequel plusieurs cas ont été recensés. Placé en isolement, le patient se trouve dans un état stable. Selon les données à disposition de l'Office fédéral de la santé publique, aucun autre ressortissant suisse ne se trouvait sur le navire parti d'Ushuaia en Argentine le 1er avril. Et pour les personnes toujours à bord de ce paquebot de croisière foyer d'hantavirus, il va encore falloir patienter quelques jours. Le navire MV Hondius, qui a quitté hier le Cap-Vert, est attendu samedi à Tenerife, dans l'archipel espagnol des Canaries. L'évacuation des passagers devrait en revanche débuter lundi, à l'arrivée des avions qui les rapatrieront dans leur pays. Les médias suisses adoptent un code de conduite pour une utilisation responsable de l'intelligence artificielle. Présenté ce jeudi à Lucerne par l'association des éditeurs alémaniques Schweizer Medien, le texte est soutenu par les éditeurs romans et tessinois, mais aussi par les organisations de radio et télévision privées ainsi que par la SSR. Le document s'inspire d'une convention du Conseil de l'Europe. Il vise à renforcer la confiance du public envers cette technologie. En Corée du Sud, l'ancien Premier ministre Han Duck-soo pourra sortir de prison plus vite que prévu. Une cour d'appel sud-coréenne a ramené ce jeudi sa peine à 15 ans d'enfermement pour des faits liés à la tentative de proclamation de la loi martiale par l'ex-président Yoon Suk-yeol en décembre 2024. Han Duck-soo avait écopé de 23 ans de prison en première instance. En football, Iman Benet est devenue championne d'Angleterre hier avec son équipe de Manchester City. La formation de la joueuse valaisanne a décroché ce titre pour la deuxième fois de son histoire. Après le match nul 1-1 concédé par Arsenal à Brighton, les mancuniennes ne peuvent plus être rejointes en tête du championnat. Il y aura encore des nuages ce jeudi matin au-dessus du nord de l'arc jurassien avec quelques averses. Dans les autres régions, le soleil fera rapidement son retour. En pleine, les températures grimperont jusqu'à 18 degrés au meilleur de la journée.
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1: Julien Traxel.
2: Le Paris Saint-Germain a rejoint Arsenal en finale de la Ligue des Champions. Les footballeurs du PSG ont pu se contenter d'un match nul un partout hier soir sur la pelouse du Bayern Munich pour valider leur ticket. Ils avaient remporté le match aller des demi-finales 5-4 la semaine passée devant leur public. Sacré l'an dernier, les Parisiens affronteront donc Arsenal le 30 mai à Budapest pour tenter de réaliser le doublé. Donald Trump s'est à nouveau montré optimiste hier quant à la conclusion d'un accord de paix avec l'Iran. Le président américain a estimé qu'il y avait de bonnes chances d'y parvenir, ce qui a entraîné une chute du pétrole et une flambée des places boursières. Le baril de Brent de la mer du Nord a notamment perdu près de 8% pour tomber à un peu plus de 101 $. Dans le même temps, l'Iran a démenti avoir frappé un cargo sud-coréen dans le détroit d'Ormuz. L'ambassade iranienne à Séoul a rejeté toute implication des forces armées de la République islamique dans l'explosion survenue lundi sur un navire qui bat pavillon de la Corée du Sud. De son côté, Israël a repris ses frappes hier soir pour la première fois depuis un mois sur la banlieue sud de Beyrouth. Selon une source proche du Hezbollah, un commandant de haut rang du mouvement islamiste libanais a été tué. Il s'agirait du responsable de l'unité d'élite du groupe. De son côté, le premier ministre israélien Benjamin Netanyahou a confirmé une frappe qui visait à neutraliser le commandant de cette unité. D'autres bombardements israéliens sur le sud et l'est du Liban hier ont fait au moins 11 morts selon le ministère libanais de la Santé. Guy Parmelin a rencontré hier à Rome le pape Léon XIV. Les échanges entre le président de la Confédération et le souverain pontife ont porté sur les relations bilatérales entre la Suisse et le Vatican, ainsi que sur les conflits en Ukraine et au Moyen-Orient. Les deux hommes ont ensuite assisté à la cérémonie de prestation de serment de 28 nouveaux gardes suisses. Il faut renforcer les contrôles aux frontières à Genève pendant le sommet du G7 prévu en juin à Évian. Le Conseil fédéral a pris cette décision hier malgré le fait que l'événement se tienne en France. Mais selon le gouvernement, les villes de Genève et Lausanne ainsi que tout le bassin lémanique seront exposées à des risques sécuritaires entre le 10 et le 19 juin. Le Conseil d'État genevois a pris acte avec satisfaction de cette décision. Les villes romandes sont à la traîne, selon un classement dévoilé ce jeudi par ProVélo. Parmi les domaines qui posent problème, la sécurité est particulièrement mal notée. Fribourg fait toutefois figure d'exception avec la meilleure progression obtenue depuis 2009. Les localités genevoises de Mérin et Vernier complètent le podium romand. Il y aura encore des nuages ce matin au-dessus du nord de l'arc jurassien avec quelques averses. Dans les autres régions, le soleil fera rapidement son retour avant le développement de cumulus suivi de précipitations plus nombreuses sur le Jura et les Préalpes. En plaine, les températures grimperont jusqu'à 18 degrés au meilleur de la journée.
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Bonjour. Je suis un compositeur d'été, c'est ce que disait Gustav Mahler, qui avait une vie bien occupée puisqu'il était à la tête de l'orchestre de l'Opéra de Vienne. C'est donc en été et pendant les chauds mois de cette période que la 7e symphonie a vu le jour, avec deux musiques nocturnes et un scherzo fantomatique placé au milieu de l'œuvre. Ça peut évoquer l'idée d'un songe, d'un rêve, tour à tour heureux ou effrayant.

La grâce, la mélancolie, l'exaltation se succèdent, avec pourtant beaucoup d'intériorité. Dans cette sérénade, Nacht Musik 2, Andante Amoroso, c'était la musique de nuit tirée de la 7e symphonie de Gustav Mahler, jouée par l'Orchestre symphonique de Bamberg, dirigé Jonathan Nott. C'est la musique de César Franck, à présent sur la RTS Espace 2. Voici Prélude, Fugue et Variation pour orgue en si mineur. C'est la version pour piano. On écoute tout de suite le prélude, joué par Mouza Roubakhité.

Un rythme qui nous berce, un écoulement régulier, qui rappelle le style de certaines pièces de Johann Sebastian Bach. C'était le prélude, tiré de Préludes, fugues et variations en si mineur de César Franck. Changeons de tempo tout de suite et passons au presto.

Un des chefs-d'œuvre de Johann Sebastian Bach, la première sonate pour violon en sol mineur, dont on vient d'entendre le presto joué par Amandine Beyer. Sur la RTS Espace 2, c'est Mozart tout de suite. Encore une grande œuvre jouée par Christian Zacharias et l'Orchestre de Chambre de Lausanne.

Une musique pleine d'allégresse, celle de Mozart, qui écrivait ses concertos pour piano souvent dans le but de les jouer lui-même comme interprète. Alors c'est précieux comme témoignage, puisqu'on peut imaginer un petit peu son jeu pianistique, mais aussi ses intentions dans la composition. Vous avez entendu ici l'Allegro assez du concerto pour piano et orchestre numéro 19 en fa majeur, de Mozart, donc joué par l'orchestre de chambre de Lausanne, que dirigeait de son piano Christian Zacharias.

L'unique quatuor à cordes de Fanny Mendelssohn, qui ne sera publié que 150 ans après sa composition. Pourquoi ? Parce que l'idée, à l'époque, était qu'une femme ne peut pas être une créatrice. Donc rien n'est fait pour développer son élan créateur. Et même son frère Félix, qui l'admirait pourtant, n'a pas poussé à cette édition. C'était la romance du quatuor à cordes en mi bémol majeur, jouée par le quatuor Takács.

On les joue toujours trop vite et trop dans un mouvement uniformément rapide. Oh, pianiste, pianiste, pianiste, quand consentirez-vous à réprimer votre implacable virtuosité? Les nombreuses indications de tempo qui jalonnent ces pièces signalent une plasticité. C'est ce que voulait en tout cas Gabriel Fauré, qui a été entendu par le pianiste Jean-Claude Penthier. Il jouait la valse Caprice, opus 38. Cette musique que vous allez entendre tout de suite était dédiée à une danseuse. Jean Cocteau la surnommait la belle excentrique.

Comme la Goulue, célèbre figure de Toulouse-Lautrec, on imagine assez bien une danseuse qui se tient pied à la main et plume dans le dos, évoquant les figures de cabaret de la Belle Époque, avec humour et impertinence grâce à Eric Satie. Vous avez entendu ici une transcription pour trio de guitare de la Grande Ritournelle tirée de la Belle Excentrique. C'était le trio de Cologne qui l'interprétait.

La joie communicative des Hot Sardines, les sardines chaudes, et oui, un groupe de big band jazz vintage franco-américain formé à New York en 2007 et qui interprétait Zazou.

He's a Pirate, un extrait de la bande originale du film Pirates des Caraïbes de 2003. Un film d'aventure à l'ancienne qui semble vraiment avoir été conçu spécialement pour l'orchestre. À demain, même heure à 6h pour En douceur.

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1: Sandra Viscardi.
2: Le MV Ondius navigue vers Tenerife dans les Canaries. Le navire où ont été détectés des cas d'antivirus en Inde y accostera samedi malgré l'opposition des autorités de l'archipel espagnol. Les passagers et membres d'équipage seront évacués à partir de lundi, rapatriés dans leur pays par des vols spéciaux. À cette heure, un couple qui a navigué sur ce paquebot est à l'isolement à Zurich. L'homme est hospitalisé, son état est stable. Mais Valentin Jordil, est-ce que d'autres cas sont possibles en Suisse ?
3: L'apparition d'autres cas est peu probable selon l'Office fédéral de la santé publique. Premier élément, l'homme hospitalisé à Zurich avait embarqué le 1er avril à Ushuaia en Argentine et quitté le navire 3 semaines plus tard à Sainte-Hélène, soit avant la mise en quarantaine du bateau au large du Cap-Vert. Autre point, l'homme aurait pris l'avion pour rentrer en Suisse alors qu'il ne présentait pas encore de symptômes. Selon l'OFSP, le risque pour les autres passagers est donc faible. Ce n'est qu'après l'apparition de symptômes qu'il s'est rendu à l'hôpital universitaire de Zurich après avoir consulté son médecin de famille par téléphone. Une prise en charge rapide qui a permis de limiter les risques selon les autorités et il est pris en charge actuellement dans un cadre médical strictement isolé. Son épouse, également présente sur la croisière, n'a aucun symptôme. Elle s'est isolée d'elle-même et reste à ce stade le seul cas contact identifié selon le canton de Zurich et aucun autre Suisse ne se trouvait à bord du navire. Enfin, en Suisse, les cas d'antivirus restent très rares, entre 0 et 6 par an, le plus souvent importés.
2: Et l'Argentine cherche à retrouver le patient zéro, elle a dépêché des spécialistes à Ushuaia, d'où le bateau avait appareillé. Mais cela pourrait être difficile car le couple néerlandais qui est décédé avait voyagé en Argentine, en Chili, au Chili et en Uruguay avant d'embarquer. Le canton de Genève estime avoir été entendu à Berne. Les frontières entre la Suisse et la France pourront être partiellement fermées pendant le G7. Décision du Conseil fédéral, cela permettra à Genève de renforcer les contrôles aux frontières pendant le sommet d'Évian. Les autorités cantonales doivent maintenant décider comment elles appliqueront la mesure. Alors les frontaliers attendent avec appréhension ces décisions. René de l'Église, président du groupement transfrontalier européen, a plusieurs demandes pour les autorités genevoises.
4: Qu'elles passent aux mesures concrètes extrêmement rapidement sur comment la frontière sera fermée ou ouverte, qui aura le droit de la franchir, selon quelles modalités, et qu'elles pensent à quelles seront les entreprises qui ont besoin de travailleurs absolument nécessaires. Je pense entre autres aux établissements de santé et à l'hôpital ou à d'autres fonctions. Il y a les gendarmes aussi. Et puis ensuite, pour ceux qui seraient éventuellement empêchés d'aller au travail, quelles seront les modalités d'indemnisation? Et puis comment va s'organiser le contrôle à la frontière pour que les gens ne passent pas 3 heures ou 4 heures pour franchir la frontière?
2: René de l'Église avec Anouk Pernet. Après une période de calme relatif, la banlieue sud de Beyrouth, visée hier soir par une frappe israélienne, un commandant de haut rang du Hezbollah a été tué. Dans le sud et l'est du Liban, 11 personnes sont mortes dans d'autres frappes israéliennes. C'est une rencontre sous haute tension. Le chef de la diplomatie américaine, Marco Rubio, est attendu au Vatican aujourd'hui. Il va s'entretenir avec le pape Léon XIV et le cardinal Pietro Parolin. Cette visite intervient après une nouvelle attaque de Donald Trump. Il accuse le pape de mettre les catholiques en danger en ne soutenant pas la guerre en Iran. L'objectif du jour est donc d'apaiser les tensions entre Washington et le Saint-Siège. Mais Vincent Stöcklin, que peut-on attendre de cette rencontre ?
5: Officiellement, Washington présente la tournée de Marco Rubio en Italie et au Saint-Siège comme un moyen de renforcer le dialogue. En réalité, ce voyage prend place à la veille du premier anniversaire du pontificat de Léon XIV, le premier pape américain de l'histoire. Et cette rencontre intervient surtout après de nouvelles attaques de Donald Trump contre le souverain pontife. C'est déjà la 3e fois en 1 an que Marco Rubio se rend en Italie ou au Vatican, signe de l'importance de ce canal pour la Maison-Blanche. L'émissaire américain, catholique pratiquant et fils d'immigrés cubains, vient en pompier sur 3 dossiers. La guerre contre l'Iran, que le pape condamne au nom du droit humanitaire, Cuba ou Washington voudraient pouvoir miser sur le poids diplomatique du Vatican et les migrants où le pape reste dans la ligne très critique de son prédécesseur. Mais Léon XIV a dessiné des lignes rouges et il n'entend pas les négocier. L'émissaire américain ne vient donc pas présenter des excuses au nom de Trump, mais tenter un dégel qui pourrait rester surtout symbolique alors que la Maison-Blanche continue d'attaquer publiquement le premier pape américain. Vincent Stöcklin, RTS, Rome.
2: Léon XIV qui hier soir a assisté à la prestation de serment des nouveaux gardes suisses. Le pape avait en matinée rencontré Guy Parmelin, le président de la Confédération, qui a aussi été présent à la cérémonie de la garde. Pour la deuxième année consécutive, le PSG jouera la finale de la Ligue des champions de football. Les Parisiens qualifiés hier soir, malgré leur match nul un partout à Munich contre le Bayern. Joël Robert, c'est leur victoire 5-4 au match aller qui leur assure la qualification.
1: Paris a rapidement mené au score dans ce match retour. Dembélé a ouvert la marque à la troisième minute, servi par Kvaratskhelia. Une action rapide, limpide et magnifiquement conclue par le ballon d'or Ousmane Dembélé. Le Bayern, en fait, n'a jamais pu recoller au score. Paris, en effet, s'est montré solide, bien organisé, n'a laissé que très peu d'espace à une équipe munichoise, parfois empruntée dans ses offensives. Harry Kane, à la 94e, a pu égaliser un partout. Le 55e but de la saison de l'attaquant anglais arrive pourtant bien trop tard pour que le Bayern parvienne à renverser la situation. Paris tient sa finale et défendra donc son titre contre Arsenal le 30 mai prochain. L'équipe de Luis Enrique s'est montrée encore une fois très convaincante et abordera cette partie en pleine confiance et surtout dans l'habit du favori.
2: Une finale qui aura lieu à Budapest. Le soleil fait son grand retour aujourd'hui après quelques averses encore ce matin sur le nord, puis cet après-midi en montagne. Retour de la douceur aussi avec 18 degrés en moyenne, 21 en Valais, de la bise aussi. Il fera beau demain avec des cumulus sur les crêtes et quelques orages possibles.
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emprunter des itinéraires parallèles, tracer une route qui sorte de l'ordinaire, déranger l'habituel, nous sillonnons les chemins de traverse, voire de travers, c'est-à-dire en pas chassé. C'est la vicinalité qui nous intéresse, dans le fond, par son aspect inattendu. L'autre chemin, c'est la jungle, dans un quotidien. L'autre chemin, c'est aussi et simplement de la musique au matin. Bonjour.

Le quatuor Chiar Oscuro dans le quatrième mouvement du quatuor à cordes en ré majeur opus 18 numéro 3 de Ludwig van Beethoven avec ses imitations extrêmement serrées que l'on qualifie parfois de moulantes dans ce contexte. Musique Matin, bienvenue à vous, nous sommes ensemble jusqu'à 9h avec dans cette première heure ce que je qualifierais de pierre d'achoppement de cette première heure, c'est-à-dire le moment clé pour dire aussi celui sur lequel on trébuche parfois, le concours de Musique Matin pour tenter de vous faire remporter, à vous qui participez, des bons chez Payot Libraire. Le thème des questions de cette semaine nous fait creuser, nous fait chauffer, nous fait rêver aussi à certains égards, puisque c'est celui des volcans. De la volcanologie ou de la vulcanologie, ça dépend de quel côté de la linguistique vous vous trouvez, ou de la philologie. Mais là, on ouvre un pan, finalement, du langage qui n'est pas tellement celui dont il est question ce matin. La question vous sera posée sur les à peu près de 7h20.

La simplicité ouvragée et l'élégance mélodique qui caractérisent le genre nocturne, dont le père est John Field, compositeur et pianiste irlandais, établi en Russie. Il est né en 1782 et était l'élève de Muzio Clementi, prédécesseur de Chopin, de ce genre donc. Ici, nous écoutions un nocturne en sol majeur, 12e de cette collection, interprété par Alice Sarah Ott sur un album dédié au nocturne de ce John Field.

0: Voilà, je pense que tout le monde est bien réveillé à ce stade-là de l'émission. C'était la marche des trolls. Trolled Dog, avec un L, un D et un T à la suite. Tiré de la suite lyrique pour orchestre d'Edvard Grieg, né Meyervie à la direction de l'orchestre symphonique de Göteborg. Une musique qui évoque la légende, le mythe scandinave, et puis qui a cette délicieuse couleur pastorale qui donne envie de se faire des petites couettes blondes et d'avoir les yeux bleus. Nous vivons 7h20 et 57 secondes. Nous allons passer, si vous le voulez bien, à la séquence ludique de cette émission. Le thème des questions de cette semaine nous réchauffe plus que toute pompe à chaleur et poêle à pellets. Les volcans.
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0: Partageons, s'il vous plaît, un document télévisuel. Vous écoutez la radio, un document télévisuel diffusé sur votre premier programme le 15 janvier 2014.
2: Certains volcans sont spectaculaires, ou plutôt divertissants, comme la fontaine de lave projetée toutes les 10 minutes par le Stromboli. D'autres sont destructeurs, par exemple le Mont Saint-Hélens. En 1980, la puissance de son éruption équivaut à celle de 20 000 bombes atomiques. Mais il y a encore pire, les monstres. Leur pouvoir dévastateur et invisible sommeille sous terre. Comme ici, à Yellowstone. Sa dernière éruption remonte à 60 000 ans. C'est ce qu'on appelle... Pour la première fois, des scientifiques viennent de décrypter le fonctionnement énigmatique de ces structures dévastatrices.
3: La règle, c'est que... Plus les éruptions sont fréquentes, et plus petite est la quantité de magma qui est éjectée. Mais cette règle générale, ça ne marche pas pour les...
2: Pour les volcans, on dira classiques, c'est l'injection de nouvelles laves qui déclenche l'éruption. Ce surplus de matière fait pression sur le réservoir du volcan, la chambre magmatique, elle se fissure, la lave peut s'échapper, le volcan entre en éruption. Pour les... Le détonateur, c'est l'énorme volume de magma accumulé sous terre. Cette bulle, plus légère que les roches autour, se comporte comme un ballon maintenu sous l'eau. Elle pousse pour remonter à la surface. Résultat, éruption cataclysmique.
0: Alors évidemment, c'est tout un narratif à travailler, hein, puisque un jour, vous couvrez la fête de la flûte et tout à coup, vous faites un sujet sur les volcans. Bon, il faut tout de suite changer de registre. Là, il doit y avoir quelque part des ressources... de la Commedia dell'arte, n'est-ce pas, qui entre en ligne de compte, avec un ton un tout petit peu sombre comme ça. Bon, voilà. J'espère que ce petit coup de klaxon vous a plu aussi, au passage. Moi, beaucoup. La question que vous attendez avec impatience, à quel volcan est-il fait allusion dans cet extrait du 19h30 du 15 janvier 2014 ? C'est la question du jour. Elle est légèrement plus corsée qu'hier. J'espère que toutes les personnes qui ont pleuré, oui, parce qu'il y a eu des larmes hier, quant à la simplicité de la question, j'espère, disais-je, que toutes les personnes qui ont pleuré aujourd'hui sécheront leurs larmes. Je répète, à quel volcan est-il fait allusion dans cet extrait que nous venons d'écouter ? Vous envoyez votre réponse à matinconcours@rts.ch, réponse vers 7h50.

Le langage délicieusement modal de Maurice Ravel dans cette Tzigane, rhapsodie de concert pour violon et orchestre, composée en 1924 et dédiée à la violoniste et lyriciste Yeli Daranyi, interprétée ici par la Suissesse Rachel Colli-d'Alba. Elle était accompagnée de l'Orchestre National des Pays de la Loire, placé sous la direction de John Axelrod. Vous avez remarqué que nous avons passé toute la partie cadentielle du début, puisque nous n'avions pas le temps, n'est-ce pas ? Et juste avant, c'était la voix d'Andrea Motis dans « Record des Nits », composition de Johann Mar Sauke. Vous l'avez peut-être reconnu, c'est la séquence programmatique hispanisante qui apparaît ici et là, dans cette émission, un peu comme le Hollandais volant, on ne sait pas trop quand il débarque, il sort des eaux, paf, il est là, c'est la séquence hispanisante qui durera encore 3 minutes 8.

Avec un petit toussotement en fin d'enregistrement, on y revient très rapidement. C'était un tango transcrit pour quatuor à cordes d'Osvaldo Frezedo, bandéoniste et chef d'orchestre argentin né en 1897. Le quatuor Apollon Musagète nous livrait un enregistrement capté par nos équipes d'RTS Espace 2 en 2018.

Nous avons entendu un passe-pied et une gigue qui constituent les 6e et 7e mouvements de la première partita pour clavier en si bémol majeur de Johann Sebastian Bach, ici interprété au piano par Murray Peraya. Avant de passer à la réponse à la question du jour, un peu de Mendelssohn, s'il vous plaît, nous allons entendre une page de la maturité. Un mouvement de sa deuxième sonate pour violoncelle et piano en ré majeur, composée en 1843. 1843, c'est l'année, entre autres, du Hollandais volant de Richard Wagner. Je sais qu'on évoquait déjà plus tôt dans ce programme le Hollandais volant dans un tout autre registre. Cette concordance n'est pas fortuite. N'applaudissez pas, c'est normal que ça sente un peu le boulot. 1843, c'est quelques petites années avant le burn-out total et définitif mendelssohnien, puisqu'il est décédé en 1847. Cette œuvre est dédiée au violoncelliste Joseph Ganz, un type assez entier à ce qu'il paraît. Une œuvre sommet, une œuvre pinacle entre classicisme formel et lyrisme romantique, dans laquelle vont dialoguer Gérard Wyss au piano et Antonio Meneses au violoncelle.

0: Sommet virtuose, premier mouvement de la deuxième sonate pour violoncelle et piano en ré majeur opus 58 de Félix Mendelssohn. Antonio Meneses était accompagné par Gérard Wyss. 7h51, nous allons passer à la réponse, une question posée un peu plus tôt.
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0: Et cette question portait sur un document que nous écoutions plus tôt dans l'émission, un document télévisuel. C'est tout le côté subversif déjà de cette séquence. On écoute la télévision. Ça se fait beaucoup, hein. Je rappelle le thème de cette semaine, les volcans. Et il était fait allusion à un type de volcan. J'y reviens tout de suite. Nous avons plusieurs propositions. Il y a Laura, je fais un bref survol, n'est-ce pas ? Laura qui nous dit « Unga Tonga Unga Haapai ». Alors je ne sais pas si Laura vous allez bien, mais après quelques recherches, c'est dans l'archipel des Tonga. Donc normalement, Laura, ça va bien. Thomas suggérait le Krakatoa. Il y a Sylvie et d'autres avec le mont Axial. Thomas, vous êtes seul avec le Krakatoa. Restez seul avec votre Krakatoa d'ailleurs. Françoise nous propose le Bardarbunga. Je ne sais pas si Françoise et Laura, vous êtes copines. Peut-être il y a un rapprochement à faire. Myriam suggère le Pinatuba. S'il vous plaît, Myriam, surveillez un minimum ce que vous écrivez, le Pinatuba, hein, merci. Et puis Michel qui nous dit « Coucou !» Coucou Michel, les éruptions de lave rhyolithique à forte viscosité peuvent être extrêmement explosives, surtout lorsque leur teneur en composés volatiles est élevée. À pression ici, l'orthographe du mot volatile, ILS et non pas ILES, merci Michel. Par contre, rhyolithique à forte viscosité, Michel, vous-même. Serge, ainsi que d'autres personnes, Fine Mouche propose, ou plutôt pointe du doigt. Votre question est ambiguë lorsque vous dites « À quel volcan est-il fait allusion dans cet extrait ?» À quel volcan ou à quel volcan au pluriel ? Ou à quel type de volcan ? Voilà, voilà. N'ai-je pas précisé en début de séquence que la question d'aujourd'hui était un cran au-dessus de celle d'hier, n'est-ce pas ? Précisément, Serge, vous avez posé le doigt sur toute la difficulté de l'énigme. Écoutons un élément de réponse.
2: Les chambres magmatiques associées à ce grand système ne sont pas vraiment efficients à érupter tout le magma qui est présent dans la chambre. Et seulement peut-être 10% de cette quantité va être éruptée à la surface. Ça correspond autour de 4000 km3. Et ça serait suffisant pour couvrir la Suisse de 100 mètres de magma.
3: Mieux comprendre ces mécanismes permettrait d'améliorer les prévisions pour le plus grand bonheur du secteur de l'aéronautique notamment. Potentiellement, la prochaine super-éruption pourrait être celle du Yellowstone. Afin d'en déterminer la probabilité, simulations et statistiques ne suffisent plus. Il faut se rendre sur place, prélever, étudier, analyser, pour le plus grand bonheur des volcanologues.
0: Ça fait deux fois le plus grand bonheur. Et pour votre plus grand bonheur, il était fait allusion à cette caldeira du Yellowstone, mais le sujet était les super volcans. Nombreuses bonnes réponses ce matin, et c'est celle de Karine de Genève qui a été tirée au sort. C'est vous, Karine, qui remportez les bons Payot Libraire ce matin. Félicitations et merci, comme d'habitude, à vous toutes et tous pour votre participation appréciée.
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0: le Wes Montgomery Trio dans Missile Blues, du même Wes Montgomery à la guitare, tiré d'un album incontournable, Dynamic New Sound, paru en 1959. 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Voici les informations. Cette matinale revient juste après la météo, n'est-ce pas ? Il est 8h.
1: Sandra Viscardi.
2: Le navire de croisière MV Ondius, sur lequel plusieurs cas de hantavirus ont été détectés, accostera bien aux Canaries sur l'île de Tenerife en Espagne. Immobilisé au Cap-Vert depuis quelques jours, il a repris sa route hier. Le gouvernement espagnol l'a reconfirmé. Valérie Demont, malgré l'opposition du président de la région qui a tenté de s'opposer à l'arrivée prochaine de ce bateau.
3: Depuis mardi, la polémique bat son plein entre le gouvernement régional des Canaries et le pouvoir central. Malgré tout, le navire de croisière devrait accoster cette fin de semaine à Tenerife. 3 passagers infectés et une autre personne asymptomatique, mais identifiée comme cas contact, ont déjà été évacués mercredi vers l'Europe. C'est donc un bateau avec des passagers pour l'instant asymptomatiques qui va donc arriver à Tenerife en Espagne, vraisemblablement samedi ou dimanche. Une situation que le président de la région des Canaries, très touristique, voulait justement absolument éviter. Il ne comprend pas pourquoi les passagers ne sont pas rapatriés directement depuis le Cap-Vert et regrette le manque d'informations et de collaboration du gouvernement central. Madrid évite d'entrer en polémique et rétorque que l'option des Canaries a été sollicitée par l'Organisation mondiale de la santé. Mais le gouvernement a tout de même pris soin de choisir un port de Tenerife avec très peu de trafic maritime, situé à une quinzaine de minutes de l'aéroport sud de l'île. Une fois arrivés sur place, les passagers seront évacués dans leurs pays respectifs, sauf si leur état de santé l'empêche. Valérie Demont, RTS, Madrid.
2: Et un passager du navire est soigné à Zurich à l'isolement. Son épouse, qui ne présente aucun symptôme, s'est isolée spontanément. Il n'y a pas de risque de contagion selon l'Office fédéral de la santé publique. Moscou dit avoir détruit 347 drones ukrainiens cette nuit. Une réponse de Kiev à l'attaque russe de mardi soir alors que l'Ukraine avait décrété un cessez-le-feu unilatéral. À l'heure où l'aviation se serre la ceinture, cette annonce de la compagnie aérienne Delta. À partir du 19 mai prochain, le service de boissons et de collations sera supprimé sur les vols courts. La nouvelle a suscité de fortes réactions sur les réseaux sociaux. Katia Scher, beaucoup ont vu dans cette diminution des services une nouvelle mesure d'économie des compagnies aériennes.
4: Le service zéro, c'est ainsi que les internautes décrivent le changement annoncé par Delta. Pourtant, d'autres compagnies, comme United Airlines par exemple, appliquent déjà de telles restrictions. Mais la décision de Delta tombe à l'heure où les mesures d'économie se multiplient face à l'envolée des prix du kérosène, à commencer par les annulations de vols. Ainsi, selon Cirium, qui analyse les données aéronautiques, les compagnies aériennes ont supprimé plus de 9 millions de sièges pour cet été, donc du 1er juin au 30 septembre. Et rien que pour le mois de mai, on estime que 2 millions de sièges ont déjà été supprimés, soit en réduisant la taille des avions utilisés, soit en annulant certaines correspondances, comme l'ont fait en tête Lufthansa, Turkish, Air China, United et American Airlines. Autre mesure d'économie, la surtaxe sur le billet, on peut citer Air France notamment, ou sur le bagage, comme l'applique American Airlines par exemple, des mesures auxquelles, on peut le souligner, Swiss ne recourt pas. Ou pas encore.
2: À Paris, en vélo, on dépasse les autos, dit la chanson. Eh bien, en Suisse, c'est à Winterthur qu'on roule le mieux en deux roues, dans les grandes villes, à Könitz dans les moyennes et à Berthoud dans les petites. Que des villes alémaniques au firmament du classement des prix vélo-villes de ProVélo. Alors, où sont les villes romandes? Eh bien, elles sont loin derrière, sauf Fribourg qui progresse, suivi de Neuchâtel. Mais Genève a perdu 2 rangs et n'est plus dans la liste des grandes villes. Les centres-villes de notre pays en pleine transformation, à en croire l'étude publiée ce matin par Wurstpartner dans son IMO Monitoring. L'analyse y montre l'évolution des surfaces de vente et des loyers commerciaux. Les grandes enseignes, notamment dans l'habillement, perdent du terrain. Elles laissent progressivement place à des commerces de proximité, à la restauration et à des services. Une mutation déjà visible, explique Corinne Dubois, économiste chez Wurstpartner.
5: Par exemple, en regardant l'évolution simplement du nombre d'établissements dans différents secteurs, on observe par exemple que les commerces de détail dans le secteur non alimentaire en Suisse, ils ont baissé d'environ 10% sur les 10 dernières années et que parallèlement, les enseignes qui proposent plutôt du service ont augmenté fortement de 33% sur 10 ans. Donc on a beaucoup plus, par exemple, de centres de physiothérapie, de centres de fitness, de salons de coiffure ou encore de garderies, par exemple. Donc toutes ces structures qui proposent du service ont vraiment augmenté aux dépens un peu du magasin classique.
2: Corinne Dubois avec Cynthia Racine. La saison estivale de la compagnie de navigation des lacs de Neuchâtel et Morat repoussée d'un mois car la tempête ne faiblit pas. Un audit commandé par les cantons de Neuchâtel-Vaud et Fribourg montre que le personnel navigant et l'encadrement ne s'entendent plus. Une refonte profonde de la culture managériale est nécessaire alors que le directeur actuel est en congé maladie. Théo Jeannet a demandé au président du conseil d'administration de la LNM, Alain Ribaud, comment on en est arrivé là.
1: Tout est lié. Quand les choses sont compliquées du point de vue des finances, qu'elles sont compliquées sous l'angle de l'état des bateaux qui auraient dû bénéficier d'un meilleur entretien au fil des ans, il y a évidemment une crise de confiance qui fait partie quelque part de ce contexte. C'est ce qu'on appelle une spirale négative et c'est celle-là qu'on veut inverser et transformer en spirale positive. On a au fond tout pour bien faire. Si ce n'est peut-être, et c'est le chaînon manquant, un peu d'argent pour une grosse rénovation des vieux bateaux dont on dispose aujourd'hui.
2: La finale de la Ligue des champions de football le 30 mai à Budapest opposera donc Arsenal au PSG. Les Parisiens qualifiés hier aux dépens du Bayern Munich. Quelques nuages et gouttes traînent encore dans l'arc jurassien ce matin. Soleil ailleurs. Des cumulus bourgeonneront cet après-midi sur les crêtes avec des averses sur le nord du plateau, le Jura et les Préalpes. 18 degrés jusqu'à 21 en Valais, beau demain avant des orages sur le Jura et les Préalpes.
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0: Et vous y êtes les bienvenus dans cette deuxième heure. À 8h45, l'actu musique nous sera rapportée par Benoît Perrier. Il nous parlera de la nouvelle saison du Grand Théâtre de Genève. Et tout de suite, entrons dans le vif du sujet avec une nouveauté du disque du Amsterdam Piano Trio, sorti le 1er mai au label Hyperion. La formation est composée de Anna Lipkind-Mazor au violon, Dmitri Prokofiev au violoncelle et Andrei Gounin au piano. Ils proposent un disque qui met en parallèle Tchaïkovski et Schoenberg, chose qui ne confine pas à l'originalité subversive, mais qui a le mérite d'être peu courant. Enregistré à Londres, le trio avec piano en la mineur de Tchaïkovski et la nuit transfigurée de Schoenberg, deux œuvres pétries d'émotions exacerbées magnifiquement rendues par la formation. À la mémoire d'un grand artiste est dédié le trio de Tchaïkovski. Mais quel artiste ? Eh bien c'est Nikolaï Rubinstein, père fondateur du Conservatoire de Moscou, mentor et ami de Tchaïkovski. Deux mouvements seulement pour ce trio, mais de grande ampleur, avec une connotation évidemment télégiaque et parfois solennelle.

Ici, c'est la 7e variation du 2e mouvement de ce trio en La mineur de Tchaïkovski. Le piano trio Amsterdam livre un jeu inspiré, souverain, chacun a une place et celle à prendre. On remarque forcément une certaine slavitude naturelle sous les doigts de Andrei Gounin et sous l'archet du violoncelliste Dmitri Prokofiev. La violoniste Anna Liebkind-Mazor, israélienne née à Moscou, pendulante entre les Pays-Bas et l'Espagne, ne leur fait absolument pas défaut.

Les 10e et 11e variations du deuxième mouvement du trio en la mineur de Tchaïkovski par le piano trio Amsterdam, nouvelle sortie au label Hyperion qu'on écoute ce matin. Tchaïkovski est Schönberg par sa Verklärte Nacht, la nuit transfigurée. Une œuvre d'abord pensée pour sextuor à cordes en 1899. Schönberg en fera une pièce pour orchestre à cordes en 1917, puis une autre version en 1943. Sur ce disque, c'est un tout nouvel arrangement pour piano, violon et violoncelle d'un spécialiste de l'œuvre du compositeur de la seconde école de Vienne, Henk Guitart. Tout le travail de l'arrangeur et des interprètes est de rendre cette patte texturée indissociable d'un ensemble d'homophones comme le sextuor à cordes, avec moitié moins de force et un piano. Le langage ultra-chromatique, l'habile, a besoin d'une étoile à suivre en permanence, sous peine de laisser l'auditeur avec une boue de dièse et de bémol au fond du pavillon auriculaire. Cette étoile, le piano trio Amsterdam n'a aucune peine à la fixer à son firmament et excelle particulièrement dans les séquences piano, là où le son est sur le fil. La nuit transfigurée est une évocation musicale sans volonté programmatique directe d'un poème de Richard Demel, tiré d'un recueil paru en 1896, intitulé Weib und Welt, la femme et le monde. Alors c'est un peu, ça pourrait être le titre d'une valse de Strauss, mais pas du tout, c'est plutôt une tentative d'exploration de la sexualité du point de vue féminin. Plus de détails dans quelques minutes pour les personnes qui roupillaient pendant le cours d'allemand ou qui ont la turlute un peu matinale.

Les premières pages de la Verklärte Nacht d'Arnold Schönberg dans un arrangement tout neuf gravé par le piano trio Amsterdam, une œuvre d'un seul tenant, durchkomponiert, qu'on peut néanmoins segmenter selon les strophes du poème au nombre de 5. Un homme et une femme marchent dans les bois par une nuit noyée de lune. C'est joli ça, une nuit noyée de lune. Elle lui révèle qu'elle porte un enfant. Sauf que, pas de bol, le gosse, il est pas de lui. Alors, on pense qu'on tombe dans une bidonnade façon teatro italiano, « Ciel, mon mari, cache-toi dans le placard pendant que je range tes slips ». Eh bien, pas du tout. Ici, la tension est existentielle, le dilemme tout à fait sérieux, et la question est « Mais que va répondre le monsieur ?»

On entend ici la fin du récit de la femme qui annonce sa grossesse à l'homme qui n'est pas le père. Et c'est après une césure que la musique ne laisse plus de doute à l'auditeur. L'homme prendra la femme et son enfant, même si celui-ci n'est pas de son fait. « Je te prends toute comme tu es avec le terrain, les dettes et la botteleuse », dit-il en allemand, naturellement, naturlich, et dans un langage autrement plus allusif, tout cela porté par une explosion majeure. Je parle de la tonalité, n'est-ce pas ? Quelques minutes donc de la nuit transfigurée d'Arnold Schoenberg, version pour violon, violoncelle et piano, enregistrée par le Piano Trio Amsterdam sur leur nouveau disque paru le 1er mai chez Hyperion. C'était notre nouveauté du disque d'aujourd'hui.

En 1793, la France guillotinait la royauté. D'ailleurs, il est 8h31, vive le roi, vous écoutez RTS Espace 2. Et en 1793, du côté de Londres, Haydn composait du quatuor pour les concerts londoniens. Ici, nous étions dans un de ses quatuors Aponii, deuxième mouvement de l'opus 71 numéro 3 en mi bémol majeur par le quatuor Prazak.

Très sympa ce générique, très sympa. D'habitude, il y a les billets qu'on vous offre à l'antenne à ce moment-là. Vous êtes nombreuses et nombreux à avoir réclamé des billets pour la finale des combats de Rennes de ce dimanche. Oui, oui, oui, beaucoup, beaucoup, beaucoup de messages. Il a fallu engager du personnel supplémentaire pour répondre à tout ce monde-là. On est sous l'eau, c'est terriblissime. Malheureusement, aujourd'hui, nous n'avons rien de tel à vous offrir. Mais je tiens à rappeler que si vous souhaitez offrir des billets à l'antenne pour un événement, que ce soit des combats de Rennes ou des concerts, hein. Globalement plutôt des concerts que des combats de Rennes, il y a plus de concerts que de combats de Rennes aussi, écrivez librement à Musique Matin Billet, au pluriel, musiquematinbillet@rts.ch.

Les larmes coulent ce matin, enfin on n'espère pas, du moins musicalement, chez Sergueï Rachmaninov, assurément. Nous étions dans son opus 5, c'est Fantaisie Tableau, ici pour deux pianos, le piano duo Genova et Dimitrov. Restons dans le russe, mais avec un sourire au coin des lèvres.

Et c'est là qu'on quitte ce premier mouvement du concerto pour violon et orchestre en la mineur, opus 82 d'Alexander Glazounov. Yulia Fischer était accompagnée de l'Orchestre national de Russie sous la direction de Yakov Kreitzberg. Une œuvre unique, divisée en quelques sections. C'est pour ça qu'il faut tailler dans le gras. Comme on dit à 8h43 sur RTS Espace 2, dans une poignée de minutes, nous allons parler actualité musicale avec Benoît Perrier, qui va à certains égards nous emmener à la fois à Genève et de l'autre côté de l'Atlantique. C'est pourquoi nous allons entendre un peu de Samuel Barber avec des souvenirs américains.

0: Two Step, une danse tirée d'un ballet de Samuel Barber dans un arrangement pour piano à quatre mains. Le duo Yatekok nous la livrait. 8h45, nous accueillons Benoît Perrier dans Musique Matin. Bonjour Benoît.
1: Bonjour Sébastien.
0: Hier, le Grand Théâtre de Genève dévoilait sa prochaine saison d'opéra, intitulée « Nouveau monde au pluriel ». C'est la première du nouveau directeur Alain Peyrou. Et naturellement, vous y étiez, Benoît.
1: Absolument, sous les ordres du foyer. On n'était pas au foyer du Grand Théâtre, on était au bâtiment des forces motrices. Au contraire, on était à côté de machines industrielles juchées sur le Rhône. Et c'est peu dire Alain Peyrou, c'est peu dire, pardon, Sébastien, qu'Alain Peyrou, genevois lui-même, était attendu au tournant, lui qui dirigeait jusque-là l'Opéra National du Rhin, et qui a la rude, difficile tâche de succéder à Aviel Kahn, dont les propositions parfois clivantes ont remis Genève sur la carte européenne des endroits où on s'efforce de faire avancer l'art lyrique.
0: Et donc, Benoît, verdict pour ce futur cru 26-27.
1: Une belle saison, assurément. Trois ballets, 10 ouvrages lyriques, parmi lesquels des œuvres qu'on a envie de réentendre ou de découvrir. Par exemple, La fille du Far West de Puccini, pas si fréquemment jouée, ou Pour les fêtes, Les noces de Figaro de Mozart, très fréquemment jouée. On aura des metteurs en scène stars, l'Australien Barry Kosky pour un opéra de Katsu de Kurt Weill, ou l'Américain Peter Sellars dans une œuvre de la compositrice finlandaise et française Kaija Saariaho. Et puis, pour parachever le tout, des voix de choix, Sabine de Vielle dans Le Voyage à Reims de Rossini, ou Stéphane de Goux. Je vois que vous êtes attiré par ces belles voix françaises. Alors Stéphane de Goux, prouesse, il sera en ouverture de saison dans La Tempête. Son rôle est énorme. La Tempête, c'est un opéra où le compositeur suisse Franck Martin adapte William Shakespeare, et il faut dire que la version française de l'opéra avait été créée au Grand Théâtre de Genève en 1967.
0: C'est magnifique, je bois du petit lait, Benoît, mais quelle cohérence il y a là-dedans.
1: Alors, on a le titre de la saison, tout d'abord, Nouveau Monde au pluriel, c'est-à-dire des îles, des Amériques, la volonté de faire d'une visite au théâtre un voyage en terre inconnue, ça ce sont les mots d'Alain Peyrou. Bon an, mal an, on peut relier à peu près tous les spectacles à ce mot d'ordre. Mais Sébastien, si on a, avec cette programmation 2026-2027, le sentiment d'un panachage de très bon goût entre les styles et les époques, c'est sans doute voulu. Écoutez Alain Peyrou.
2: Je crois à l'éclectisme qui pour moi est une qualité, non pas un défaut, parce que nous vivons d'ailleurs dans un monde rempli de contrastes, de choses très diverses, dans une société aussi qui apprend à vivre avec la diversité de tout un chacun et à laisser une place à chacun et chacune. Donc je crois qu'une programmation d'opéra et de ballet, elle doit refléter cette diversité. Parce que d'abord, le répertoire et la création aujourd'hui sont très contrastés, sont pleins de variétés. Et puis on s'adresse à un public qui est lui-même divers, qui est lui-même multicolore. Donc moi j'y crois vraiment, c'est une de mes valeurs fortes et j'ai bien l'intention de continuer dans cette voie.

On parle quand même déjà d'un répertoire lyrique qui a plus de 4 siècles. C'est considérable. Il y a de tout. Toutes sortes d'opéras de toutes tailles, sur des tons divers, des choses drôles, des choses tragiques, des grandes œuvres monumentales et des opéras de chambre. C'est la même chose dans le domaine de la danse. Et donc, nous devons refléter tout cela parce que nous avons une maison qui est bien équipée, qui a des équipes techniques formidables, des équipes artistiques aussi, un chœur, un ballet, des ateliers, etc. Donc, nous devons montrer tout ce dont nous sommes capables dans différents styles et des ouvrages qui viennent de toutes les époques, y compris de l'époque contemporaine.

0: La soprano américaine Dawn Upshaw qui pleure, n'est-ce pas, dans un extrait virtuosissime du Candide de Leonard Bernstein, l'une des œuvres qu'on pourra entendre en juin 2027 en version concert au Victoria Hall de Genève, dans la prochaine saison du Grand Théâtre de Genève. Benoît Perrier, le directeur de l'opéra Alain Perroux, revendiquait à votre micro de ménager la chèvre et le chou.
1: Bah oui, et c'est son droit le plus strict. Cela dit, Sébastien, quand on fait les comptes, on observe quand même qu'il privilégie les œuvres du XXe siècle. Il y en a 5 au programme, même 2 du XXIe, ce qui me réjouit moi franchement. Et si on ne trouve pas de création mondiale dans la prochaine saison genevoise, ce qui était une marque de fabrique du directeur précédent, on a quand même un opéra de Kaya Sarriao créé en 2016 avec le contre-ténor Philippe Jarouski qui sera là, ce qui ne se refuse tout de même pas. Mais donc vous avez entendu le credo d'Alain Perroux, diversité des choix, exploitation de l'instrument de production qu'il a entre les mains. Alors on jugera sur pièce pour savoir si l'essai est transformé. On peut néanmoins relever, Sébastien, que c'est une saison de transition car elle se déroule tout entière au bâtiment des forces motrices en attendant la fin des travaux à la Place Neuve. Ce qui, ma foi, a des conséquences sur les mises en scène, c'est un plateau quand même plus petit, mais aussi sur les ressources que l'opéra peut espérer de sa billetterie, simplement parce que le BFM, c'est les 2/3 de la Place Neuve en termes de capacité. Mais puisqu'on parle de sous, on peut souligner qu'il y a toujours des billets à prix très réduit, mais ils sont en nombre limité et ils seront à 25 francs cette saison. Et puis, finalement, Sébastien, il y a une nouveauté quand même, et de taille, c'est la présence décidée de la comédie musicale à Genève. C'est un genre qu'Alain Perroux apprécie et connaît très bien. Et en l'occurrence, on entendra du 9 au 16 octobre un classique de Broadway, Company, du géant, que dis-je, du génie qu'est Stephen Sondheim, l'auteur de Sweeney Todd ou de Into the Woods. Là, Sébastien, moi, je signe des deux mains, ce d'autant plus que ce n'est qu'un début. Alain Perroux.
2: Il y aura effectivement des comédies musicales tous les ans, de la même manière qu'il y aura des opéras baroques, des opéras d'aujourd'hui, des grands titres, des trésors méconnus. Mais du côté de la comédie musicale, effectivement, il y aura différents formats. Il y aura des grands formats avec beaucoup de monde sur scène et de la danse. Il y aura des formats plus intimes, des comédies musicales plus ou moins anciennes, plus ou moins classiques. Ça sera à découvrir au fil des saisons.

0: le début de Company, comédie musicale de Stephen Sondheim. À Genève, on l'entendra dans une production, l'un des points forts de la prochaine saison du Grand Théâtre. Merci Benoît pour ce détail de la future saison du Grand Théâtre de Genève.
1: Absolument, ce sera en octobre. Bonne journée à vous Sébastien.
0: Bonne journée.

Et donc ainsi s'ouvre Company, la comédie musicale de Stephen Sondheim. Et merci à vous d'avoir été en notre compagnie dans cette matinale qui touche à son but. Juste après les informations, vous avez rendez-vous avec la petite compagnie de Delphine Torrance. Passez toutes et tous une excellente journée.

0: 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Voici le bulletin d'information, puisque nous vivons 9 heures.
1: Quentin Frey.
2: Trois morts à bord du MV Ondius, un navire de croisière bloqué en Atlantique, et un virus peu connu du grand public au cœur de l'actualité, l'antivirus. Les hôpitaux universitaires de Genève ont confirmé hier la souche en cause sur ce bateau de croisière, le virus des Andes, présent en Amérique du Sud. Auriol Manuel est médecin cadre au service des maladies infectieuses au CHUV à Lausanne. Il rappelle que ce virus est peu contagieux et que c'est le contexte de la croisière qui a augmenté sa transmission.
3: C'est quand même rare que cette situation passe dans des croisières avec des personnes qui viennent de partout. Je pense que c'était le compte approche dans un endroit, on va dire, fermé pendant plusieurs jours. C'est ça qui a fait que, probablement, il y a eu plus de transmissions. C'est vrai que d'habitude, c'est dans des zones rurales, en Amérique du Sud, où, en fait, il peut y avoir quelques cas et après, on arrive à maîtriser ça. C'est vrai que dans une situation comme ça, c'est très particulier. On n'est pas habitué à voir ça, mais par contre, je pense que par rapport à la maîtrise de l'épidémie, je pense qu'il ne devrait pas poser plus de soucis que ça.
2: Des propos recueillis par Camille de Goethe. 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Hier, l'évacuation des passagers devrait débuter la semaine prochaine. Et puis l'Argentine retrace depuis hier l'itinéraire d'un couple de Néerlandais touchés par l'antivirus et maintenant décédé. Une équipe d'experts a aussi été envoyée à Ushuaia, d'où le bateau avait appareillé pour capturer d'éventuels rongeurs porteurs. Et au Moyen-Orient, la situation est toujours aussi indécise. La valeur du pétrole fait le yo-yo et cela se ressent. La hausse des prix et même le risque de pénurie de kérosène guettent les compagnies aériennes. Beaucoup d'entre elles ont été contraintes d'annuler des vols ce mois-ci. Mais pour l'instant, Swiss se montre sereine. Il y a deux éléments à prendre en compte pour le patron de la compagnie, Jens Fellinger.
4: Le premier, c'est le prix du kérosène lui-même. Là, nous sommes assurés contre les hausses de prix pour 80% de nos besoins en carburant durant toute cette année. Il reste 20% qu'on risque de devoir payer plus cher. Le deuxième facteur, c'est la disponibilité effective du carburant. Nous estimons que si des pénuries survenaient, ce serait dans d'autres régions du monde, donc nous nous sentons très sûrs ici. Nous avons un horizon de prévision de 4 à 6 semaines où nous savons précisément ce qui nous attend. Nous sommes donc très optimistes pour ces prochaines semaines. Et de plus, nous travaillons sur différents scénarios, notamment sur la manière d'effectuer des escales de ravitaillement ou de maintenir des réserves stratégiques.
2: Et toujours du remous au sein de la société de navigation sur les lacs de Neuchâtel et de Morat. Un audit indépendant dresse un constat sans appel. Le personnel navigant et les cadres ne s'entendent plus. Une refonte est donc attendue, mais d'ici là, l'ouverture de la haute saison est reportée d'au moins un mois. Et des turbulences aussi du côté de Télébilingue qui exige un plan social. Une partie des employés s'est réunie hier devant le bâtiment de la chaîne à Bienne pour remettre une pétition à la direction. Ils demandent des mesures d'accompagnement face au licenciement collectif qui les guette. L'occasion aussi de critiquer le manque de transparence dans la création d'une nouvelle chaîne du format réduit. Christian Berenfeller, directeur général du groupe propriétaire de Télébilingue, était absent lors de cette action. Il s'explique.
5: Jusqu'à maintenant, on a discuté avec nos employés directement, toujours directement, et nous avons décidé que c'est pas quelque chose qu'on discute sur une place publique avant les caméras. C'est concernant des salaires, c'est concernant des conditions, et puis moi je suis pas d'accord de le discuter en public.
6: Et vous comprenez que les employés de Télébilingue, ils se sentent justement plus en confiance avec la direction et puis qu'ils ont ces revendications, vous les comprenez?
5: On est un peu surpris parce que dans le processus pour trouver un nouveau format pour notre chaîne, on a toujours discuté avec les employés. On a toujours essayé d'être transparent avec les gens. Puis dans les processus, ils étaient inclus, ils étaient invités. Mais à la fin, ce sont des jours émotionnels. Peut-être on pourrait faire mieux.
2: Christian Berenfeller au micro de Célia Berthelet. Et l'affiche de la finale de la Ligue des Champions est connue. Arsenal contre Paris Saint-Germain. Le PSG qui s'est qualifié hier soir après son match nul 1-1 à Munich face au Bayern. Les Parisiens avaient remporté le match aller 5-4. Et Joël Robert, ils disputeront leur deuxième finale consécutive.
7: Paris a rapidement mené au score dans ce match retour. Dembélé a ouvert la marque à la 3e minute, servi par Kvaratskhelia. Une action rapide, limpide et magnifiquement conclue par le ballon d'or Ousmane Dembélé. Le Bayern, en fait, n'a jamais pu recoller au score. Paris, en effet, s'est montré solide, bien organisé, n'a laissé que très peu d'espace à une équipe munichoise, parfois empruntée dans ses offensives. Harry Kane, à la 94e, a pu égaliser un partout. Le 55e but de la saison de l'attaquant anglais arrive pourtant bien trop tard pour que le Bayern parvienne à renverser la situation. Paris tient sa finale et défendra donc son titre contre Arsenal le 30 mai prochain. L'équipe de Luis Enrique s'est montrée encore une fois très convaincante et abordera cette partie en pleine confiance et surtout dans l'habit du favori.
2: Et c'est demain que le premier des grands tours du cyclisme s'élance, le Giro d'Italia, le Tour d'Italie, avec un favori, Jonas Vingegaard, pour sa première participation après la Vuelta et deux Tours de France. Le Danois vise ici un exploit historique, devenir le 8e coureur à remporter les 3 grands tours. Et puis c'est un temps qui va vers le mieux et le retour du soleil aujourd'hui presque dans toutes les régions, principalement en Valais et sur l'arc lémanique. Il fera entre 18 et 21 degrés avec une légère tendance à la bise.
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8: Bonjour mes chers et tendres, quel plaisir de vous retrouver aujourd'hui après ce merveilleux début de semaine que vous avez passé en compagnie de Juliette Granier, la plus grande des compagnies. Pourquoi petite compagnie d'ailleurs? C'est une question qu'il faudrait que je lui pose, parce qu'elle est d'une grande compagnie, et vous aussi, de fait, pour cette émission que nous passons ensemble jusqu'à midi. C'est avec la programmation ce matin d'Antonin Scherrer que nous allons passer du temps. Sachez que demain, un mot a été tiré au sort. C'est une programmation autour du mot solitude que nous aurons l'occasion de passer du temps. Si toutefois vous êtes inspiré, n'hésitez pas à nous le faire savoir. Sur le numéro de WhatsApp que je n'ai plus comme ça de tête, vous savez quoi? Nous allons ensemble le chercher. Hein, qu'est-ce que vous en pensez? À mon avis, ça peut être la meilleure des solutions parce que je l'ai noté quelque part et il est là, le numéro de WhatsApp, le 076 399 13 73 pour nous envoyer vos messages, qu'importe le message que vous avez envie de passer, et puis vos idées peut-être de programmation pour demain avec ce thème de solitude. Aujourd'hui, nous ne toucherons pas à l'extraordinaire programmation qui nous est préparée par Antonin Scherrer, vous allez le comprendre. C'est avec une pièce de Michel Lambert que nous commençons. Rocher, vous êtes sourd, un air pour voix et continuo, souvent interprété avec un théorbe ou un luth. Là, en l'occurrence, c'est un luth que nous allons entendre avec Luca Pianca, la mezzo-soprano qui interprète cet air, s'appelle Marie-Claude Chapuis.

Du baroque, tout en douceur. Donc, pour commencer cette petite compagnie et ces 3 heures à suivre dans le meilleur de la musique, cette pièce de Michel Lambert, compositeur baroque donc du XVIIe siècle, fait partie d'un recueil manuscrit qui est intitulé Airs de Monsieur Lambert, non imprimé. Ce rocher, vous êtes sourd, lui, a été écrit par Isaac de Benserrade, un poète qui œuvrait entre 1610 et 1690. Voilà pour ce que vous aviez écouté. C'est avec une sonate pour violon et piano que nous continuons maintenant de Mozart, la numéro 25. Non pas la 25e. C'est compliqué en fait de numéroter les sonates de Mozart puisque souvent elles sont pour violon et clavier ou violon et clavecin ou violon et piano. Voilà. Il y en a 36 en tout. Là, c'est la 25e et c'est une sonate donc, qui est interprétée au piano par Nathalie Tsou et au violon par Hilary Hahn. C'est le premier mouvement que nous allons entendre, un Allegro con spirituo, si vous souhaitez entendre la totalité, avec plusieurs autres sonates d'ailleurs de Mozart, n'hésitez pas à trouver les références chez DG, cet enregistrement date de 2004.

Une très fraîche interprétation de cette sonate de Mozart pour laisser place à un autre duo de violon et piano. Nous avons Anne-Sophie Mouter au violon et André Prévin au piano. Pour cette interprétation, cette transcription très originale du Summertime, vous allez reconnaître l'air, le Summertime de Porgy and Bess, Porgy and Bess de George Gershwin, donc, qui était adapté d'abord d'un roman puis d'une pièce de théâtre qui avait été proposé l'histoire de ce Porgy, un mendiant noir, handicapé, qui vit dans les bidonvilles de Charleston, en Caroline du Sud, et qui tente de sauver Bess des griffes d'un certain Crown. C'est son amant violent et d'un autre personnage, le Sporting Life, son trafiquant de drogue. L'opéra, bien sûr, explore les thèmes de la résilience communautaire, de l'acceptation, de la rédemption. Et Gershwin, bien sûr, en a été très inspiré, puisqu'il avait passé lui-même un été en 1934 en Caroline du Sud pour s'immerger justement dans cette musique et dans cette culture afro-américaine qu'il ne connaissait pas particulièrement. Porgy and Bess, donc un extrait, Summertime, pour violon-piano, c'est maintenant.

C'est vraiment très poétique cette façon d'interpréter ce Summertime qu'on a entendu dans tellement de versions différentes. Cet enregistrement que vous retrouvez chez DG également, comme le Mozart de tout à l'heure, Porgy and Bess, comédie musicale, c'est André Prévin qui le propose, avec des Tango Song and Dance, c'est le titre de l'album, où on retrouve donc justement Anne-Sophie Moutet et André Prévin au piano. Pardon, je m'enroue. Voici Schumann qui arrive maintenant, et le grand Schumann. Le Schumann de l'époque hyper créative, alors qu'il vient d'épouser Clara Wieck, probablement qu'elle l'inspire plus, sa muse va faire de lui un compositeur de symphonie, avec cette première symphonie, la Frühlingssymphonie, la fameuse symphonie du printemps, qui sera créée le 31 mars 1841 à Leipzig, sous la direction d'un certain Felix Mendelssohn. Ils étaient déjà un petit peu potes à l'époque. Ici, c'est le Gewandhaus Orchester de Leipzig, justement l'endroit où a été créée cette symphonie, qui va nous interpréter le premier mouvement sous la direction de Ricardo Chailly. Ça date de 2006, cet enregistrement que vous retrouvez aussi dans la complète, la complète collection des symphonies de Mahler et de Schumann par le Gewandhaus Orchester chez Decca.

C'est vraiment une interprétation très joyeuse, parce qu'il était dans cette euphorie de l'époque, plein d'amour, ce Robert Schumann pour sa femme. Comme c'est beau. Carl Philipp Emanuel Bach, maintenant, est le compositeur que nous allons découvrir pour ce concerto pour clavecin et orchestre en si bémol majeur. Une version que nous allons entendre pour violoncelle et orchestre. J'allais lire deux fois, mais en même temps, c'est deux fois des mots qui commencent par V. Je suis perdue dans mes notes. Une version pour violoncelle et orchestre, avec son premier mouvement, l'Allegretto, par un orchestre qui est particulier. Peut-être que vous en entendez parler quelquefois, parce que nous en diffusons certaines interprétations. C'est en anglais « The Orchestra of the Age of Enlightenment », si mon anglais est assez suffisamment correct, qui est donc un orchestre britannique qui utilise, c'est sa spécificité, des instruments d'époque pour interpréter les pièces qu'il joue. Alors, principalement des pièces baroques ou romantiques, ils peuvent aller de Bach à Mahler ou de Berlioz à Brahms, mais quoi qu'il arrive, ils trouvent toujours le moyen d'avoir des instruments, ou en tout cas des répliques fidèles, des instruments d'époque pour que ça sonne comme c'était composé. Et là, pour ce concerto pour clavecin et orchestre, vous allez le voir, effectivement, le son, la sonorité est particulière. Anner Bislama, qui va être la violoncelliste de cette pièce, on est la preuve. C'est aussi un orchestre qui, de fait, n'a pas de chef. Il cherche à chaque projet un chef particulier. Et là, pour cet enregistrement qu'ils ont fait en 1988, ils avaient à peine 2 ans. Ils ont été fondés en 86. Donc en 88, c'est peut-être leur premier ou leur deuxième projet, en tout cas enregistré, chez Virgin Classics. Ils choisissent Gustav Leonhard pour les diriger. Et je vous propose d'entendre le résultat.

Carl Philippe Emmanuel Bach a entre 5 et 6 ans quand un certain Tommaso Albinoni, Tommaso Giovanni Albinoni même de son nom complet, propose ou en tout cas publie ses 12 concerti à Cinque. En fait, c'est l'opus 9. Il y a une feinte. Parce qu'il y a deux recueils d'œuvres, deux recueils d'œuvres, oui, publiés par Albinoni. Un opus 5 en 1707 et un opus 9 en 1722. Mais tous les deux sont bien composés de 12 concerti, avec des concertos pour violon ou encore pour hautbois, et des concertos pour deux hautbois. Même en l'occurrence dans tous ces concertis. Je me perds un peu dans mes notes, mais là où je voulais en venir, c'était donc qu'effectivement nous allons rester un peu dans cette période baroque avec Albinoni. Et ce concerto numéro 6 en ut majeur, justement du deuxième recueil, donc l'opus 9 des concertis à Cinque. C'est l'ensemble de ce concerto que nous allons entendre tout de suite, interprété par le Collegium Musicum 90 sous la direction de Simon Standage.

Et c'est tout en simplicité que nous allons passer du baroque au romantique avec Brahms et une sérénade, la deuxième en la majeure pour orchestre. C'est l'adagio ma non troppo que nous allons entendre jusqu'à ce que les infos arrivent. Interprété ici par le London Symphony Orchestra sous la direction d'István Kertész. C'était en 1968. Une petite touche de vieillerie qui fait du bien même aux oreilles.

0: Une sérénade pour accueillir un journaliste, c'est-il pas extraordinaire? C'est un peu comme un tapis rouge qui se dénoue sous les infos, qui se déroule sous les infos, mieux déroulé. Il est 10h sur RTS Espace 2.
1: Sandra Viscardi.
2: C'est un test important pour le gouvernement et le parti de Keir Starmer au Royaume-Uni. Les Britanniques ont commencé à voter lors d'élections locales à haut risque pour le Labour, menacé par le parti anti-immigration Reform UK et sur sa gauche par les Verts. Les bureaux de vote vont fermer à 23h heure suisse. Les premiers résultats sont attendus dans la nuit, mais surtout au fil de la journée de demain. Plus de 5000 sièges d'élus locaux sont mis en jeu en Angleterre. Les électeurs renouvellent les parlements gallois et écossais. Une femme a été tuée dans la région de Belgorod, en territoire russe, près de la frontière ukrainienne, par une attaque de drone menée cette nuit. Moscou annonce avoir intercepté 347 de ses engins lancés sur une vingtaine de régions par les forces ukrainiennes au lendemain d'attaques russes menées alors que Kiev avait décrété un cessez-le-feu. Cela laisse augurer que le cessez-le-feu unilatéral annoncé par Vladimir Poutine pour samedi, jour de commémoration de la victoire sur l'Allemagne nazie, ne sera pas respecté. Et ce coup de filet d'Interpol, près de 270 personnes soupçonnées de trafic de médicaments ont été arrêtées, 66 groupes criminels démantelés lors d'une opération policière menée en mars dans 90 pays, plus de 6 millions de remèdes illicites saisis pour une valeur de plus de 15 millions de dollars, parmi eux des médicaments contre les troubles de l'érection, des sédatifs, des analgésiques, des antibiotiques ou encore des produits pour aider à l'arrêt de la cigarette. Le taux de chômage continue de baisser en Suisse, 3% à fin avril contre 3,1% en mars et 3,2% en février et janvier, selon les chiffres publiés ce matin par le secrétariat d'État à l'économie. Zoug n'est plus le canton le plus favorable en termes d'imposition pour les entreprises. Une étude du cabinet de conseil PwC montre que Lucerne l'a détrôné. Ce sont les entreprises de Berne et Zurich qui payent les impôts les plus élevés. La Suisse centrale reste l'une des régions les plus attractives du pays avec des impôts les plus bas. Les taux d'imposition des cantons suisses se situent aussi en tête dans la concurrence fiscale internationale. L'hôtellerie suisse avait commencé l'année sur les chapeaux de roue. Eh bien, elle s'est un peu essoufflée en mars. Un repli de 5,2% par rapport à 2025, que l'on doit autant aux visiteurs étrangers qu'aux hôtes indigènes. Les touristes italiens, britanniques et français nous ont davantage visités, tandis que la clientèle en provenance d'Inde, Belgique, Pays-Bas et Allemagne s'est fait plus rare. Le Grand Conseil valaisan vient de délier de leur secret de fonction les membres de sa commission des finances. Une décision qui fait suite à une dénonciation de la présidente du Parlement dans une affaire de fuite. C'était suite à un reportage de la RTS sur l'arrachage des vignes dans le canton. On y apprenait que l'octroi d'une subvention de 10 millions pour cette tâche serait refusé par la dite commission avant même la publication du préavis ou du rapport de commission. Leur équipe a gagné, elle s'est qualifiée pour la finale de la Ligue des Champions. Mais les supporters du PSG ont provoqué des heurts hier soir dans l'agglomération parisienne. 11 blessés, dont un grave touché par un mortier d'artifice et 23 policiers légèrement touchés. Les forces de l'ordre ont procédé à 127 arrestations. Quelques nuages et gouttes traînent encore dans l'arc jurassien ce matin. Soleil ailleurs, des cumulus bourgeonneront cet après-midi sur les crêtes avec des averses sur le nord du plateau. Le Jura et les Préalpes, 18 degrés cet après-midi jusqu'à 21 en Valais. Il fera beau demain avant des orages sur le Jura et les Préalpes.
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0: La petite compagnie, oui, deuxième partie, vous êtes avec nous jusqu'à midi pour le meilleur de la musique proposée ce matin par Antonin Scherrer. Si vous avez manqué l'information tout à l'heure, je vous le disais, nous allons avoir une spéciale solitude demain, c'est le mot qui a été tiré au sort et qui me permettra de vous faire une programmation tout à fait adéquate. D'ailleurs, si vous avez des suggestions, n'hésitez pas à nous les faire savoir par WhatsApp au 076 399 13 73. C'est avec plaisir que nous partageons vos idées. Solitude, donc un mot qui est totalement contre-productif par rapport à ce qu'on fait dans cette petite compagnie. Mais pourquoi pas ? Finalement, il faut oser se mettre un peu au défi. En tout cas, c'est ce que nous propose Antonin, au défi de nos émotions surtout, puisque c'est avec une pièce forte en émotions que nous allons débuter cette deuxième heure. C'est un extrait de la messe de Requiem de Verdi, ce Requiem qu'il compose en 1874 en mémoire d'Alessandro Manzoni, ce poète et romancier italien qu'il admirait profondément. C'est Daniel Barenboim qu'on va entendre ici diriger l'Orchestra del Teatro à la Scala di Milano, avec Jonas Kaufmann le ténor, René Pape la basse et mezzo-soprano Elina Garanca.

C'est ce qu'on appelle de la somptuosité, cet extrait de cette messe de Requiem de Verdi. Alors bon, on entend bien que Verdi est un grand spécialiste opératique quand on entend ça, mais ça ne gâche rien dans l'émotivité qu'il y a mis et du respect qu'il avait pour l'ami poète pour qui il dédiait ce Requiem. Igor Levit. Est-ce que vous connaissez Igor Levit? Je crois que vous en avez probablement entendu parler déjà par Juliette Garanier, grande pianiste qu'elle est. Elle a dû admirer le parcours assez fabuleux de ce pianiste Igor Levit que l'on va entendre maintenant. Il joue Beethoven, une sonate pour piano, la 23e en fa mineur, avec cet Allegro ma non troppo presto que nous allons entendre. Alors Igor Levit, en quelques mots, c'est quand même un pianiste qui est né à Nizhny Novgorod en Russie et qui va commencer le piano à l'âge de 3 ans. Il fera son premier concert avec l'orchestre philharmonique de sa ville natale à 6 ans quand même, hein. À 8 ans, il va déménager en Allemagne avec ses parents et étudier le piano donc en Allemagne. En 2005, il a donc 87, 97, 2005, il a 17 ans, non, 87, 97, il a 18 ans. Il remporte 4 prix au concours international de piano Arthur Rubinstein. C'est d'ailleurs le plus jeune participant de l'histoire de ce concours. Il est particulièrement reconnu justement pour interpréter des pianistes, enfin des compositeurs de piano comme Bach, Liszt ou Beethoven que nous allons entendre ici. Et il est surtout un fervent défenseur de la musique contemporaine. Il a notamment interprété des œuvres de Ligeti ou encore de Hadès avec beaucoup d'applications. C'est donc un technicien que nous allons entendre ici avec Beethoven.

Ça s'appelle une démonstration d'Igor Levit avec Beethoven ici. Dans les trucs chouettes à aller regarder de Igor Levit, pendant la pandémie, il faisait des concerts en direct depuis son salon, qu'il offrait comme ça sur les réseaux sociaux. Je suis sûre que si vous fouillez un peu, vous allez retrouver les images de ces concerts donnés en toute intimité et qui montrent un Igor Levit qui s'occupe pendant la pandémie avec passion, en tout cas, ça c'est certain. Nous continuons dans la programmation ce matin de d'Antonin Scherrer avec Igor Stravinsky. Stravinsky compose trois ballets principaux pour le ballet russe de Serge Diaghilev. Il y a bien sûr L'Oiseau de Feu, Le Sacre du Printemps et entre deux, Petrouchka, l'histoire de cette marionnette qui est animée par un magicien lors d'une fête foraine et qui tombe amoureux d'une ballerine qui, elle, n'en a absolument rien à faire puisqu'elle est amoureuse d'une autre marionnette et tout ceci finit en amour, jalousie et travers malsain de notre humanité avec leurs sentiments. Mais ça, ou avec ses sentiments, c'est notre humanité avec ses sentiments. Mais ça, c'est une autre histoire. Nous allons nous plonger ici dans le quatrième tableau de cette de cet opéra-ballet avec une danse des nourrices, un air qui s'appelle Le paysan et son ours dansant, Le joyeux négociant et deux bohémiennes, ainsi qu'une danse des cochers et des palefreniers. C'est l'Orchestre philharmonique de Monte-Carlo avec au piano Maria Massicheva qui va nous proposer cette interprétation. Donc ces petites pièces extraites du quatrième tableau de Petrouchka.

Après Stravinsky Igor de son prénom, nous allons accueillir Janáček Leoš de son prénom contemporain, et nous allons rester donc au début de ce XXe siècle avec une pièce, un Ave Maria de Janáček pour cœur d'homme. Il en existe une autre version pour ténor ou soprano, ça dépend, pour cœur mixte, violon et orgue ou piano, it depends aussi. C'est d'ailleurs une version des plus connues et des plus souvent interprétées, mais c'est vraiment cette version pour cœur d'homme que ce matin nous propose Antonin Scherer par le Capella Amsterdam sous la direction de Daniel Reuss. C'est un enregistrement que vous retrouvez en 2010 chez Harmonia Mundi avec d'autres œuvres chorales de ce Capella Amsterdam, avec entre autres des pièces de Dvorak et donc Janáček.

Après cette Ave Maria de Janáček, interprétée ici par le Capella d'Amsterdam, il n'est pas Real, il est juste d'Amsterdam, ce Capella en l'occurrence. Nous allons accueillir Isaac Albéniz dans la programmation proposée ce matin avec ses suites espagnoles, faites à l'époque pour piano, mais ici c'est une transcription pour orchestre qui va nous intéresser. Et surtout parce que l'orchestre de la Suisse romande qui interprète ici cette pièce est sous la direction d'un chef espagnol, que je découvre, dont je découvre le CV en même temps que je vous parle. Je ne connaissais pas ce monsieur. On en apprend tous les jours, vous et moi, alors peut-être que vous auriez pu m'apprendre des choses sur Raphaël Frühbeck de Burgos, mais si ce n'est pas le cas, je vais me permettre de le faire. Donc, Raphaël Frühbeck de Burgos, c'était un

le cum laude, la traduction, je cherche mes mots, voilà, avec louange. C'est ça. Quand on a une distinction un petit peu hors norme, on peut recevoir ce titre honorifique, cum laude, qu'il avait reçu donc par la Hochschule für Musik de Munich. Il a dirigé des orchestres comme l'Orchestre national d'Espagne, l'Orchestre symphonique de Düsseldorf, l'Orchestre symphonique de Montréal, de Vienne, l'Oper de Berlin, le Deutsche Oper de Berlin, ou encore l'Orchestre symphonique de la radio danoise. Et il est donc là, en 2010, à la tête de l'Orchestre de la Suisse romande pour nous interpréter une transcription pour orchestre, vous l'aurez compris donc, des suites espagnoles d'Albéniz. Et c'est mes collègues d'RTS Espace 2 qui avait capté ce concert à l'époque, en 2010 donc.

Je suis ravie de partager avec vous maintenant une pièce très originale dans son contexte et pour son compositeur. On parle de Chopin, 17 ans à l'époque où il compose cette pièce, c'est en 1827. Ce sont des variations inspirées d'un air extrait du Don Giovanni de Mozart. Je vous explique. La ci darem la mano. C'est un air, donc un duo, une scène de séduction entre Don Giovanni et Zerlina, qui est donc extrait de l'opéra de Mozart. Chopin va s'en inspirer, et donc dans sa jeunesse brillante et virtuose où il tente des trucs, eh bien, il va s'offrir des variations sur ces thèmes-là, avec une introduction et plusieurs variations. 1, 2, 3, 4, 5, 6, ça va jusqu'à la cinquième même. Je dis 1, 2, 3, 4, 5, 6, mais ça va jusqu'à la cinquième. Donc il y a cinq variations. Non, c'est pas vrai, parce qu'il y a un coda à la fin. Bref, vous l'aurez compris, vous allez les entendre toutes, puisque c'est la pièce dans son ensemble. Et je vais cesser de parler, sinon on n'aura pas le temps de l'entendre jusqu'à la fin. Et c'est une interprétation d'un orchestre tout à fait original aussi de Hambourg, le Elbphilharmonie de Hambourg, avec Jan Lisiecki au piano et Christophe Urbanski à la direction. Je vous laisse la savourer.

0: Mais vraiment quelques secondes pour les quelques dernières notes de ces variations de Chopin que vous retrouvez chez Deutsche Grammophon en 2016. Là tout de suite, c'est les infos. La vache, ça va vite, hein. On n'a pas le temps de dire ouf que déjà, il faut être sérieux.
1: Sandra Viscardi.
2: Une hôtesse de l'air de la compagnie KLM hospitalisée à Amsterdam en raison de symptômes compatibles avec une infection par hantavirus. Selon la télévision néerlandaise RTL, elle a été en contact avec une femme décédée à Johannesburg après avoir été contaminée sur le navire Ondius. La passagère n'était restée que brièvement à bord de l'avion, le personnel de bord ayant décidé de ne pas l'autoriser à embarquer en raison de son état de santé. La Cour européenne des droits de l'homme condamne la Suisse pour avoir violé la liberté de réunion et d'association de l'organisatrice d'une manifestation. Celle-ci avait été condamnée au pénal par les tribunaux suisses en raison d'un service d'ordre jugé peu efficace. Des débordements s'étaient produits en marge de la marche organisée à l'occasion de la Journée internationale des femmes en 2019. Le taux de chômage continue de baisser en Suisse, 3% à fin avril contre 3,1% en mars et 3,2% en février, selon les chiffres publiés ce matin par le secrétariat d'État à l'économie. Un groupe mandaté par le Conseil d'État genevois a dévoilé des pistes pour économiser 533 millions de francs par an d'ici 2029. 58 mesures préconisées, des pistes d'économie qui s'ajoutent à un paquet équivalent d'environ 500 millions de coupes lancées pour 2026-2029. Le Conseil d'État promet des réponses avant l'été sur les recommandations. Plus de 40 personnalités issues des milieux culturels, sportifs et scientifiques appellent le Conseil national à maintenir l'interdiction de construire de nouvelles centrales nucléaires. Dans leur appel publié ce matin, elles affirment que les nouvelles centrales nucléaires sont trop coûteuses, trop risquées et qu'elles renforcent la dépendance vis-à-vis de l'étranger. Rappelant que la Commission de l'environnement, de l'aménagement du territoire et de l'énergie a décidé fin avril, à une voix près, d'autoriser à nouveau la construction de nouvelles centrales nucléaires. Un déficit de presque 9 millions de francs l'an dernier pour la ville de Neuchâtel. Un trou plus gros de 123 000 francs que le budget. En 2024, la ville était encore bénéficiaire à hauteur de plus de 5,5 millions. En France, le ministre de l'Intérieur, Laurent Nunez, promet un dispositif sécuritaire de fermeté le 30 mai pour la finale de la Ligue des champions de football, pour laquelle le Paris Saint-Germain s'est qualifié hier soir. La finale aura lieu à Budapest, mais des débordements sont craints comme ceux d'hier soir alors que la demi-finale avait lieu à Munich. 127 arrestations opérées à Paris et dans sa banlieue, 11 blessés parmi les fans, dont un grièvement touché par un mortier d'artifice et 23 policiers atteints plus légèrement. La Suisse et le Liechtenstein lancent une nouvelle campagne contre la dépendance aux jeux. À l'approche des championnats du monde de hockey et de football, cette campagne vise notamment à sensibiliser les jeunes hommes aux dangers et aux aides disponibles. Vous faites quoi ce week-end? Alors moi je peux pas, j'ai piscine. Oui, oui, les bassins en plein air ouvrent ce week-end dans de nombreuses villes suisses, notamment à Genève. Certaines ouvrent avec des règles plus strictes. À Genève, désormais, les seules tenues autorisées dans les bains sont les maillots de bain une ou deux pièces dont la longueur maximale arrive au-dessus des genoux et laisse les bras nus. Une réglementation qui exclut bien sûr de facto le port du burkini. À Bâle, par exemple, le personnel peut désormais prononcer des interdictions d'accès en raison d'infractions. Le soleil fait son grand retour aujourd'hui après quelques averses encore ce matin sur le nord des Alpes. Puis cet après-midi en montagne, retour de la douceur aussi, 18 degrés en moyenne, 21 en Valais. Il y a aussi de la bise.
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0: Dernière heure à passer ensemble avec le meilleur de ce que nous a préparé Antonin Scherrer jusque-là. Il est plein de surprises dans la programmation qu'il nous propose dans cette petite compagnie qui n'aura pas lieu demain. Enfin, la petite compagnie, oui, mais c'est pas la programmation d'Antonin Scherrer demain puisque je suis en train de m'atteler à préparer une programmation spéciale solitude, c'est le mot, que j'aurais tiré au sort dans la liste que nous avons préparée avec Juliette Granier. Je vois déjà quelques pépites, je me réjouis beaucoup de ce moment passé avec vous. Mais là pour l'instant on a encore une heure de musique préparée par Antonin et c'est pas des moindres. On va commencer d'ailleurs avec une pièce, j'adore ces contrastes. Imaginez un jour d'été à la montagne mais avec un orchestre symphonique d'Islande. C'est pas mal non Donc, imaginez un jour d'été à la montagne, je rappelle, avec un orchestre symphonique d'Islande. Eh bien, c'est exactement ça que nous allons vous proposer maintenant. Parce que le jour d'été à la montagne, ben, si vous la connaissez, c'est la pièce de Vincent d'Indy. Donc, c'est une œuvre orchestrale qu'on appelait une pièce de musique à programme. Vous savez, qui raconte une histoire, qui dépeint des... qui dépeint des scènes spécifiques à travers tout ce qu'elle raconte en musique. Bref, donc c'est un triptyque symphonique, puisque nous allons, comme c'est un jour d'été, commencer au matin, puis vivre le jour, enfin l'aube, le jour, et finir au soir. Et d'ailleurs, c'est le soir que vous allez entendre maintenant. Et surtout parce que c'est l'Orchestre Symphonique d'Islande, donc, qui vous interprète cette pièce sous la direction de Rúmon Gamba. C'est chez Chandos que cette pièce a été enregistrée en 2010. C'est avec d'autres pièces de Vincent d'Indy. D'ailleurs, il y avait aussi La Forêt Enchantée ou encore un ensemble des souvenirs de d'Indy. Voilà, c'est tout ce que j'avais à vous dire et j'en dis déjà suffisamment trop par rapport à la musique qui est vraiment la pièce principale de cette

C'est marrant quand même, hein. Il a beau être Vincent d'Indy, on entend quand même assez bien la touche de son maître César Franck, parce que oui, il avait été élève de César Franck, ça s'entend. Enfin, personnellement, je trouve que ça s'entend. On va rester dans ces compositeurs du fin du 19e, début du 20e siècle avec Max Bruch. Là, on n'est plus dans la musique française défendue corps et âme par Vincent d'Indy, mais plutôt, effectivement, par une musique d'ailleurs plus romantique. Enfin, en tout cas, on peut l'appeler romantiquement Max Bruch. Mais pas là, en l'occurrence, parce que là, je m'avance dans un truc. C'est vraiment une pièce originale. Le Kol Nidrei pour violoncelle et orchestre. C'est une pièce qui fait référence d'ailleurs à une prière arménienne qui est récitée la veille de Yom Kippour, le jour du grand pardon, donc dans le judaïsme. Cette prière, c'est une déclaration solennelle d'annulation de tous les vœux, serments et engagements non tenu envers Dieu. Bruch, lui, donc, a été inspiré par des mélodies traditionnelles juives, notamment dans le chant liturgique Kol Nidrei, c'est pour ça que la pièce porte ce nom. Elle est souvent sous-titrée, pour ceux qui sont amateurs de violoncelle, par Adagio sur des mélodies hébraïques pour violoncelle et orchestre, opus 47. Nous allons entendre une version aussi par le London Symphony Orchestra avec Janos Starker au violoncelle sous la direction d'Antal Dorati.

Nous allons jouer sur les contrastes après cette pièce plutôt solennelle de Max Bruch. En tout cas, pas la même solennité, on dira, puisque ici nous étions bien dans une prière, mais maintenant nous allons rentrer dans le militaire, puisque c'est un septuor militaire pour flûte, clarinette, trompette, violon, violoncelle, contrebasse et piano que je vous propose d'écouter maintenant, une pièce de Johann Nepomuk Hummel. C'est pas un compositeur qu'on entend souvent, bien que, encore une fois, à l'époque en tout cas, il était plutôt réputé, compositeur et pianiste autrichien qui était l'élève de Mozart, contemporain de Beethoven, mais effectivement dont le travail n'a pas traversé les âges de la même manière que son professeur ou son contemporain. Et c'est pourtant donc Hummel que nous allons entendre ici avec cette pièce, qui est souvent appelée le septuor militaire en ut majeur, qui porte l'opus 114, et qu'il compose donc à l'époque lui, compositeur, je vais me retrouver dans mes notes, était très respecté. Donc, comme je vous le disais, à l'époque, il était plus connu que maintenant. Ce septuor est généralement donc en quatre mouvements, et c'est justement le deuxième mouvement qu'on va vous proposer ici, donc qui est un adagio, et c'est le Nash Ensemble qui vous le propose. Alors, le Nash Ensemble n'a pas d'habitude de violoncelle, je crois. Donc, du coup, ils en ont rajouté un, Christopher Van Kampen. Mais nous allons entendre Ian Brown au piano, James Watson à la trompette, Anthony Pay à la clarinette, Rodney Sledford à la contrebasse, Marcia Crayford au violon et Judith Pierce à la flûte pour cette pièce. Donc, qui va vous faire marcher droit.

Bon, après, quand on écoute cette pièce, on se demande pourquoi elle est notée militaire, ou en tout cas pourquoi c'est un septuor militaire. Parce que finalement, ça n'a rien vraiment de très militaire. C'est plutôt charmant, d'ailleurs, ce septuor de Hummel. On sent Mozart aussi. On parlait tout à l'heure d'Indy qui sortait son César. Et là, effectivement, on peut admettre qu'il y a du Mozart dans son septuor. Accueillons Rachmaninov avec une pièce importante dans sa carrière. C'est un concerto pour piano et orchestre, le deuxième d'ailleurs. Il faut raconter la petite histoire parce qu'elle est assez jolie. Il dédie d'ailleurs ce concerto au docteur qui va le soigner ou en tout cas le sortir de sa léthargie parce que il vient de vivre un échec, mais cuisant avec sa première symphonie. Il se met à douter, il part en dépression, il arrête de composer, c'est la catastrophe. Mais voilà qu'en 1901, il revient avec cette pièce-là, ce concerto pour piano et orchestre, après avoir vécu des séances d'hypnose. Oui, d'hypnose. Elles ont eu cet effet bénéfique sur Rachmaninov, qui retrouve donc l'inspiration. La version que je vais vous proposer ici, en tout cas que Antonin nous propose, c'est une transcription pour violon et piano. Donc c'est le piano qui prend la place de l'orchestre. C'est Danny Trifonov d'ailleurs qui, du haut de son clavier, va remplacer tout l'orchestre. Et c'est Gaïdon Kremer surtout que l'on va entendre au violon. Un enregistrement chez Deutsche Grammophon en 2015 qui propose plusieurs pièces de Rachmaninov et de Trifonov.

On va vraiment changer d'univers maintenant en rentrant dans celui de la comédie musicale et pas des moindres. Richard Rodgers, qui est un grand compositeur d'ailleurs de ce genre-là, accompagné d'Oscar Hammerstein, qui lui est plutôt spécialisé dans les livrets et dans les paroles, vont créer en 1945 une comédie musicale emblématique qui s'appelle Carousel. Carousel, c'est une pièce qui est basée à l'origine sur une pièce de théâtre hongroise qui s'appelle Lilium de Ferenc Molnár. Mais Rodgers et Hammerstein, ils vont prendre l'histoire de Billy Bigelow, charmant mais assez irresponsable crieur de Carousel, c'est comme ça qu'on l'appelle, qui à l'origine se passe à Budapest, mais eux, ils vont aller la transposer ou en tout cas en faire une version américaine, puisque cette histoire va se passer dans le Maine à la fin du 19e siècle, donc dans un contexte un peu plus Nouvelle-Angleterre. Alors que, en fait, la pièce hongroise, elle, datait de plutôt la fin du 18e, début du 19e. Voilà, pour la petite histoire. Donc, nous allons rentrer dans cette comédie musicale avec un air, d'ailleurs, c'est la chanson de Billy Bigelow, le personnage principal, qui s'appelle Soliloquy. C'est le baryton Hugh Montague-Rendall qui l'interprète en 2023 avec l'opéra et l'orchestre de Normandie et de Rouen, sous la direction de Blaine Glasberg.

Un tour de force pour baryton que cet air extrait de Carousel, donc le soliloque, un long monologue et qui est chanté par Billy Bigelow dans cette comédie musicale. Donc l'histoire de ce Billy qui est un crieur de Carousel et de sa femme Julie Jordan. Il tombe amoureux, se marie, Billy perd son emploi, il se met à faire des mauvais coups et est d'ailleurs tué lors d'un vol raté. 15 ans plus tard, il est autorisé à revenir sur Terre pour une journée afin de racheter ses erreurs et d'aider sa fille adolescente Louise. Si vous ne connaissez pas cette comédie, ben je vous invite à aller la découvrir, qu'importe la version que vous choisirez, si ce n'est pas celle que nous venons d'entendre par l'opéra et l'orchestre de Normandie-Rouen. Nous terminons cette troisième heure de petite compagnie et dernière heure avec un petit air jazzy. C'est Keith Jarrett, deux en un d'ailleurs, deux airs de Keith Jarrett ici avec Moonchild in Your Quiet Place.

0: Un plaisir encore une fois de passer du temps avec vous dans cette petite compagnie. D'ailleurs, je remercie jamais assez Juliette Granier de partager cette riche émission avec elle. Eh ben, je le fais là et je vous prends à témoin, surtout sur quelques notes aussi swingables que celles que nous avons ici en fond. La suite, bien sûr, c'est les références, mais tout de suite, c'est les infos. Bon appétit à tous. 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
1: Sandra Viscardi.
2: La Suisse a violé la liberté de réunion et d'association. C'est la Cour européenne des droits de l'homme qui la condamne ce matin. Elle rend son jugement après des débordements suite à la Journée internationale des femmes à Genève en 2019. Les autorités suisses ont tenu l'organisatrice responsable. Bonjour Muriel Balamont.
3: Bonjour.
2: Il n'est pas question, selon la Cour européenne des droits de l'homme, de rendre l'organisatrice responsable.
3: Des taxes sur des vitrines le long des manifestations, l'usage d'engins pyrotechniques et un parcours qui n'était pas celui prévu ni autorisé. C'est très concrètement ce qui était reproché à l'organisatrice d'une manifestation nocturne qui a réuni un millier de personnes selon la police. Les autorités suisses l'ont condamnée au pénal pour un service d'ordre jugé peu efficace. D'abord au niveau cantonal, en 2020, un tribunal genevois la condamne à une amende de 200 francs pour non-respect des conditions fixées pour une manifestation. Un jugement confirmé par le tribunal cantonal puis fédéral. Mais la Cour européenne des droits de l'homme donne aujourd'hui raison à l'organisatrice. C'est la Suisse qu'elle condamne pour violation du droit de manifester.
2: Et pourquoi la CDEH condamne-t-elle la Suisse ?
3: La Cour a estimé que la condamnation pénale de l'organisatrice de la part des autorités suisses, même avec une amende minimale, n'était pas proportionnée. Selon la Cour de Strasbourg, on ne peut pas reprocher à l'organisatrice un acte répréhensible. Elle n'a ni participé, ni encouragé, ni dirigé les actes incriminés. Et la Suisse et la Cour a jugé problématique de tenir l'organisatrice pour responsable des agissements d'autrui dans une manifestation pacifique.
2: Muriel Balamont, direct de Fribourg. Une hôtesse de l'air de la compagnie KLM hospitalisée à Amsterdam en raison de symptômes compatibles avec une infection par hantavirus. Des analyses sont en cours. Selon la radio-télévision néerlandaise RTL, elle a été en contact avec une femme décédée à Johannesburg après avoir été contaminée sur le navire Ondius. La passagère n'était restée que brièvement à bord de l'avion, le personnel de bord ayant décidé de ne pas l'autoriser à embarquer en raison de son état de santé. Les autorités sanitaires néerlandaises sont en train, par précaution, de contacter tous ceux qui se trouvaient à bord de ce vol. Marco Rubio est arrivé à Rome. Le secrétaire d'État américain doit notamment rencontrer Léon XIV, l'occasion d'apaiser les tensions entre le Vatican et la Maison Blanche. Il y a des chocolats qu'on peut manger avec plus ou moins bonne conscience, car certains sont plus durables que d'autres, en particulier celui de la Coop et de son fabricant Alba. Il sort en tête d'un classement publié ce matin par le VVF avec l'ONG Be Slavery Free, liberté de l'esclavage. Mathilde Farine, quels sont ces critères ?
4: Alors, il y en a plusieurs. La traçabilité, d'abord, savoir d'où viennent les matières premières, les revenus, est-ce que les producteurs peuvent subvenir à leurs besoins ? Ensuite, la déforestation ou encore l'utilisation de pesticides. Dans toutes les catégories, Coop et Alba ont reçu les meilleures notes. Ce classement porte sur des marques du monde entier, mais on retrouve des noms très connus ici. Migros, Ferrero, Nestlé, Ritter Sport, par exemple, qui arrivent juste après COP. Ils sont dans une catégorie où le VVF considère qu'il y a de bonnes politiques en place, mais des progrès restent à faire. L'organisation est plus critique avec deux autres gros acteurs suisses, Barry Caibo et Lindt et Sprüngli. Il y a plus de travail, estime le VVF. Contactés pour réagir à ces critiques, les deux entreprises n'ont pas pu être jointes dans les temps. Mais c'est surtout contre les producteurs qui ne donnent aucune information, comme Mondelez, qui est propriétaire de Toblerone et de Suchard, et Starbucks, que le VVF est le plus critique.
2: Mathilde Farine, de notre rubrique économique. L'UBS dit examiner la décision, la première banque de Suisse amendée de 6 millions d'euros par le gendarme monégasque des marchés financiers pour de nombreux manquements graves en matière de lutte contre le blanchiment d'argent et le financement du terrorisme. Winterthur, Könitz et Berthoud sont primés par les cyclistes qui leur attribuent les prix vélo décernés en Suisse. Les villes romandes, elles, sont à la traîne, sauf Fribourg qui remonte dans le classement et obtient la meilleure progression depuis 2009, suivie de Neuchâtel. Genève a, elle, perdu deux rangs, elle n'est plus dans la liste des grandes villes. Delphine Klopfenstein-Brogini, présidente de Pro Vélo.
5: C'est ce qu'on observe, en fait, prix vélo après prix vélo, c'est que c'est plus difficile en Suisse romande, mais aussi parce qu'on a un certain héritage. On a un héritage de pas avoir suffisamment engagé des politiques vélo suffisamment tôt. Ça, c'est une chose. Donc, on doit aussi rattraper ce retard. Et puis, on a aussi des villes, pour certaines, qui sont clairement embouteillées. Et si on pense un instant à la ville de Genève, si des efforts ont été faits, et on doit quand même le saluer au passage, on est quand même dans des configurations avec un trafic motorisé qui est dense. Et c'est aussi cette insécurité-là, que d'ailleurs ProVélo Genève avait soulevé avec raison il y a peu de temps, sur l'insécurité aussi des cyclistes, notamment liée à un trafic motorisé qui reste encore trop dense.
2: Des propos recueillis par Alexandra Richard. Le Grand Conseil valaisan délie de leur secret de fonction les membres de sa commission des finances. Décision qui fait suite à une dénonciation de la présidente du Parlement dans une affaire de fuite suite à un reportage de la RTS sur l'arrachage des vignes dans le canton. On y apprenait que l'octroi d'une subvention de 10 millions pour cette tâche serait refusé par la dite commission avant même la publication du préavis ou du rapport de commission. Et puis les députés ont aussi adopté une motion pour de nouvelles règles pour l'élection au Conseil des États. Ils souhaitent que celle-ci soit également ouverte aux Valaisans domiciliés à l'étranger. Seul l'UDC du Haut-Valais a voté contre. Et puis la facture finale de la gestion du trafic frontalier supplémentaire au Grison durant les Jeux Olympiques de Milan-Cortina atteint 4 480 000 francs. C'est plus de 2 millions de moins que prévu. Le canton veut en faire payer les trois quarts par l'Italie qui n'a toujours pas accepté la répartition des frais. En fait, les Grisons ont mis en place deux parkings échanges et un bus navette vers Livigno. Soleil avec cumulus autour des crêtes pour cet après-midi. Ça pourrait faire pleuvoir au nord du plateau, sur le Jura et dans les Préalpes. 18 degrés en plaine, 21 en Valais et un peu de bise. Soleil demain, cumulus sur les sommets et orage en fin de journée sur le Jura et les Préalpes.
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plein de joie et d'énergie dans ce final de la symphonie numéro 63 de Haydn, dite Roxelane. On écoutait Giovanni Antonini et l'ensemble Il Giardino Armonico. Aujourd'hui, on va se pencher sur l'intégrale en cours d'enregistrement des 107 symphonies de Haydn, et oui, par Antonini et son groupe de musiciens. Alors, c'est un projet immense, vous l'imaginez, qui sous-entend beaucoup de moyens. Une fondation Joseph Haydn s'est constituée à Bâle pour financer les concerts et les enregistrements. Tout a commencé à l'automne 2014. Une vingtaine de volumes des symphonies sont déjà parus et ça va se poursuivre jusqu'en 2032, l'année où l'on fêtera le tricentenaire de la naissance de Haydn. Giovanni Antonini est l'artisan de cette épopée un peu folle, il faut le dire. Il s'appuie sur ses connaissances musicologiques et sa propre sensibilité pour diriger les symphonies, avec souvent une œuvre supplémentaire d'un contemporain de Haydn pour chaque volume. Il passe en alternance de l'ensemble Il Giardino Armonico à l'orchestre de chambre de Bâle, jusqu'à combiner les deux formations pour les symphonies tardives. Nous, on va se pencher naturellement sur Il Giardino Armonico avec le final des adieux. C'est une symphonie tout à fait particulière qui met en scène le départ des musiciens un à un dans le dernier mouvement. Ils quittent leur place et leur lutrin jusqu'à laisser deux violonistes seuls sur scène pour les dernières mesures. Il y a eu plusieurs interprétations de ce geste qu'Antonini liste dans un texte qu'il a écrit pour l'enregistrement. Ça pouvait être un message adressé au prince Esterhazy afin de le dissuader de licencier son orchestre comme il semblait en avoir l'intention et de priver ainsi les musiciens de leur gagne-pain. L'interprétation la plus fameuse, un message ironique et raffiné comme le suggère Antonini, est qu'il s'agissait de faire comprendre au prince que le moment était venu de laisser les musiciens retourner vers leur foyer au lieu de les retenir au château loin de leurs épouses. On écoute donc ce final, qui commence de manière tendue et animée, et puis bascule vers une section plus calme.

On termine sur la pointe des pieds, enfin on entend à peine ces deux violonistes qui sont restés seuls sur la scène après le départ de tous les autres musiciens de l'orchestre progressivement au fil du mouvement. C'était le final de la symphonie Les Adieux de Haydn, interprétée par Giovanni Antonini et l'ensemble Il Giardino Armonico. On retrouvera les symphonies dans un moment, mais j'aimerais apporter une bouffée d'air frais, ou disons une respiration, avec un extrait de l'oratorio La création de Haydn. Giovanni Antonini l'a enregistré avec 3 solistes pour les rôles des archanges, le chœur de la radio bavaroise de Munich et Il Giardino Armonico. On écoute le chœur final de la 2e partie, qui est une mise en musique. D'ailleurs, tout l'oratorio est une mise en musique du récit biblique de la création. Nous sommes à la fin du 6e jour, une fois que Dieu créa l'homme et la femme, et voici ce que nous dit le livret pour le chœur céleste et les solistes. Le grand œuvre est achevé, le Créateur avec un C majuscule le voit et s'en réjouit, que notre joie éclate bien haut, que notre chant soit la louange de Dieu.

Alléluia, c'était le chœur final de la deuxième partie de la création de Haydn, dans une version discographique par Giovanni Antonini, le chœur de la radio bavaroise Munich et Il Giardino Armonico. Retour aux symphonies de Haydn avec une œuvre de style Sturm und Drang qui va particulièrement bien à Giovanni Antonini. Après tout, c'est lui qui mène ses musiciens et qui dicte les impulsions à l'orchestre qui joue sur des instruments d'époque, je le rappelle. La 39e symphonie est une œuvre à part dans la tonalité de sol mineur qu'on associe à la passion et on y trouve une fièvre qui préfigure justement le courant littéraire et esthétique Sturm und Drang, tempête et passion, dans les années 1770 au cœur de l'Europe. Alors vous l'entendrez, il y a des contrastes saillants dans cette musique, loin de l'image d'un Papa Haydn à la perruque poudrée et aux chaussures rouges. C'était le code vestimentaire imposé au palais d'Esterhazy à Eisenstadt. Et à ce propos, le prince Esterhazy avait sermonné le jeune Haydn quand il est arrivé au palais à la fin des années 1750. Il aimait sa musique, mais trouvait qu'il avait triste allure. « Quoi ? » dit le prince, « je ne veux plus te voir dans cet accoutrement. » Tu es trop petit et tu as une figure mesquine. Tu dois prendre un habit neuf, une perruque à boucles, le collet et les chaussures rouges. Je veux que les talons soient hauts afin que ta stature réponde à ton mérite. »

la 39e symphonie en sol mineur de Haydn par Giovanni Antonini et Il Giardino Armonico. On explore cette semaine la discographie de cet ensemble de musiciens fondé dans les années 80 à Milan. On va retrouver maintenant la musique vocale de Haydn avec cette fois-ci une cantate de concert chantée par Sandrine Pio, Berenice Kefai, avec point d'interrogation. C'est une scène dramatique. Elle met en musique un texte inspiré de la tragédie de Bérénice, reine d'Égypte. Bérénice est ici en pleine tourmente émotionnelle car elle doit faire face à la séparation de son amant Titus, futur empereur romain. Elle oscille entre colère, supplication et résignation. Antonini a placé cette cantate de concert dans le 9e volume des symphonies intitulé « L'addio » avec la symphonie des adieux qu'on écoutait tout à l'heure. On va prendre l'écoute en cours de route. On savoure la voix de Sandrine Pio qui est d'une grande pureté et d'une grande sensibilité. Et puis l'accompagnement raffiné et dramatique d'Il Giardino Armonico.

La voix de Sandrine Piau avec un dernier éclat pour cette scène dramatique, c'était Berenice Kefai de Haydn, La fin, interprétée avec Giovanni Antonini et l'ensemble Il Giardino Armonico. Alors je vous propose, puisqu'on arrive doucement à la fin de cette émission, qu'on se quitte avec un extrait d'une symphonie tardive de Haydn, qui fait partie des symphonies londoniennes, la numéro 98. Ce sera le début du premier mouvement, interprété toujours par Giovanni Antonini, qui ici dirige un orchestre composé des musiciens d'Il Giardino Armonico et aussi de l'orchestre de chambre de Bâle.

0: On se quitte sur cet extrait de la symphonie numéro 98 de Haydn, le premier mouvement, par Giovanni Antonini, les musiciens d'Il Giardino Armonico, couplés aux musiciens de l'orchestre chambre de Bâle. Demain, on fera une dernière plongée, une dernière incursion dans la discographie de l'ensemble Il Giardino Armonico. On reviendra en terre baroque avec Locatelli, joué en compagnie d'Isabelle Faust, qui est une grande violoniste. Il y aura aussi Vivaldi, joué par Antonini à la flûte à bec, Cecilia Bartoli et puis d'autres pépites. Merci à Bastien Mucli pour la réalisation. Merci pour votre écoute fidèle, chers auditeurs. Et puis j'espère vous retrouver demain, ou en tout cas bientôt, pour un nouvel épisode des références. 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Tout de suite, le journal de la mi-journée.
1: Bonjour et bienvenue dans ce 12h30 à la une. Le droit de manifester, la Suisse condamnée par la CEDH. La Cour européenne donne raison à l'organisatrice d'une manifestation qui avait été tenue pour responsable de débordement. Selon la CEDH, cette décision helvétique n'était pas proportionnée. Des pistes d'économie pour plus de 500 millions de francs à Genève. Les experts mandatés par le Conseil d'État ont livré leurs conclusions ce matin. Une cinquantaine de propositions qu'on vous détaille dans ce 12h30. À Neuchâtel, le débat sur l'éclairage public. La nuit, la plupart des localités le coupent depuis la dernière crise énergétique. Mais le Conseil d'État veut le rallumer, notamment près des passages piétons. Une décision que regrettent les communes. Une élue de La Chaux-de-Fonds nous rejoindra. Dans ce 12h30 également, la nouvelle proposition faite par les États-Unis à l'Iran. Des détails ont fuité dans les médias américains. Les élections municipales au Royaume-Uni également. Le Labour est challengé de tous les côtés. Reportage de notre envoyé spécial à Newcastle. Et puis ça ne fera pas plaisir aux villes romandes. Elles sont à la traîne dans le nouveau classement dévoilé ce matin par ProVélo. Notre invitée est une chanteuse genevoise engagée dans plusieurs comédies musicales. Elle se donne une visibilité en solo en ce moment avec le concours The Voice sur TF1. Virginia Siroli, toujours en lice dans l'équipe d'Amel Bent. Elle sera avec nous dans une vingtaine de minutes. Météo après la pluie et le retour du soleil qui s'installe pour les prochains jours. Merci de nous écouter. On est ensemble pour la prochaine demi-heure. Le droit de manifester. La Suisse qui est donc condamnée par la CEDH, la Cour européenne des droits de l'homme, estime que notre pays a violé la liberté de réunion et d'association dans le cadre d'une manifestation. Bonjour Muriel Balamant.
2: Bonjour.
1: Muriel, ce jugement fait suite à des débordements en marge de la Journée internationale des femmes à Genève, c'est en 2019. La justice suisse avait tenu l'organisatrice pour responsable, mais à tort donc, selon la CEDH.
2: Oui, des taxes sur des vitrines le long de la manifestation, l'usage d'engins pyrotechniques et un parcours qui n'était pas celui prévu ni autorisé. C'est très concrètement ce qui est reproché à l'organisatrice d'une manifestation nocturne qui a réuni un millier de personnes selon la police. Les autorités suisses l'ont condamnée au pénal pour un service d'ordre jugé peu efficace. D'abord, au niveau cantonal, en 2020, un tribunal genevois la condamne à une amende de 200 francs pour non-respect des conditions fixées pour une manifestation. Un jugement confirmé par le tribunal cantonal puis fait mais la Cour européenne des droits de l'homme donne aujourd'hui raison à l'organisatrice. C'est la Suisse qui est condamnée. La Suisse qui devra verser 10 000 euros, plus de 9 000 francs à la requérante.
1: Et pourquoi la CEDH condamne la Suisse?
2: La Cour a estimé que la condamnation pénale de l'organisatrice de la part des autorités suisses, même avec une amende minimale, n'était pas proportionnée. Selon la Cour de Strasbourg, on ne peut pas reprocher à l'organisatrice un acte répréhensible. Elle n'a ni participé, ni encouragé, ni dirigé les actes incriminés. La Suisse a par ailleurs jugé problématique de tenir l'organisatrice pour responsable des agissements d'autrui dans une manifestation pacifique. Cette décision tombe à quelques semaines d'une manifestation anti-G7 qui a déjà été annoncée à Genève sans être pour le moment officiellement autorisée.
1: Vos explications, Muriel Balamant. C'est une question qui se pose dans plusieurs cantons en ce moment, celle des finances publiques, un dossier sensible à Genève notamment. Genève où le budget 2026, largement déficitaire, peine à séduire. La fonction publique manifeste d'ailleurs à nouveau cet après-midi. Genève où un rapport d'experts a été présenté ce matin, Miguel Hernandez, des experts chargés d'identifier des pistes d'économie pour les années à venir.
3: C'est un catalogue de plus de 200 pages qui a été remis au Conseil d'État ce matin. Le mandat était clair, trouver 500 millions de francs d'économies concrètes d'ici 2029. Objectif atteint et même dépassé, le rapport identifie 58 mesures pour un total de 533 millions. La plus grande partie de cet effort, près de 350 millions, proviendrait d'un alignement des prestations publiques accordées par Genève sur la moyenne des autres cantons suisses. L'idée est de réduire l'écart avec les autres tout en restant dans le peloton de tête.
1: Mais qu'est-ce qu'il en est des autres mesures proposées?
3: Le rapport suggère par exemple d'augmenter la part du bénéfice de la Banque cantonale de Genève qui revient à l'État. Cela rapporterait 33 millions de francs par an. Autre piste, augmenter les tarifs des transports publics de 20%, tout en soulignant que Genève resterait l'un des réseaux les moins chers de Suisse, avec à la clé un gain de plus de 6 millions. Du côté de l'administration, une forte mesure serait de ne pas remplacer systématiquement tous les départs à la retraite. Les experts précisent bien que ni les policiers ou les enseignants, par exemple, ne seraient concernés. Le Conseil d'État est lui aussi concerné. Pourquoi ne pas passer de 7 à 5 membres pour une économie de près de 7 millions? Mais cela nécessiterait une votation populaire. Maintenant, la balle est dans le camp du Conseil d'État. Il a été très clair, aucun commentaire avant d'avoir fait ses choix politiques. Il reviendra d'ici la fin du printemps.
1: Merci Miguel Hernandez en direct de Genève. Dans le canton de Neuchâtel, à présent, la question de l'éclairage public la nuit. Avec la crise énergétique liée à la guerre en Ukraine, une dérogation avait été introduite et de nombreuses communes avaient décidé d'éteindre leur éclairage public, pour la plupart entre minuit et 5 heures du matin. Mais cette extinction nocturne ne se justifie plus, selon le Conseil d'État, qui estime que la sécurité doit primer. Il demande notamment que les passages piétons et les routes cantonales soient éclairées la nuit. Les communes ont jusqu'à la fin de l'année pour se mettre en conformité. Bonjour Ilinka Guyot.
4: Bonjour.
1: Conseillère communale verte à La Chaux-de-Fonds en charge justement de ce dossier. Les communes regrettent cette décision du Conseil d'État. Pourquoi ces regrets ?
4: Oui, effectivement, on a exprimé notre regret auprès du canton. Le bilan de ces presque 4 années d'extinction est plutôt positif. Aussi, d'un point de vue sécuritaire, on n'a pas vu d'incidents supplémentaires dus à l'extinction, mais aussi pour une question d'économie d'énergie, de bien-être pour le sommeil des habitants et des habitantes, et évidemment aussi pour la biodiversité.
1: Vous parlez des habitantes et des habitants, ça veut dire que cette population, elle plébiscite cet éclairage nocturne ?
4: Alors, les retours qu'on a eus sont plutôt positifs. On reçoit très peu de réclamations, 2 réclamations depuis 2 ans que je suis en poste. Et on a reçu, par contre, beaucoup de réclamations lorsqu'on rallume l'éclairage public pour des événements. On a beaucoup plus de réclamations. Mais évidemment, on comprend aussi qu'il y a un sentiment d'insécurité dans la population. La nuit, ça reste encore quelque chose d'impressionnant.
1: Le sentiment d'insécurité. Le gouvernement Neuchâtel qui parle, lui, de sécurité, de la question de la sécurité, justement pour revenir en arrière. Cet argument de la sécurité, vous l'évoquiez tout à l'heure, il n'est pas vraiment recevable à vos yeux ?
4: Non, on a vraiment suivi attentivement le dossier, que ce soit auprès de la police cantonale, auprès des services de secours. Les chiffres le montrent, il n'y a pas eu d'hausse d'incidents, de criminalité par rapport à l'extinction de l'éclairage public. Une commune avait même fait un essai par rapport à la vitesse et ce qui a été observé, c'est plutôt une réduction des excès de vitesse pendant l'extinction que lorsque l'éclairage est allumé.
1: Et pour les communes maintenant, est-ce qu'il y a tout de même une marge de manœuvre ?
4: Oui, on a une marge de manœuvre. Donc les routes qui sont au niveau fédéral ou cantonal, les passages piétons devront être allumés. Pour ce qui est de la commune, on a une marge de manœuvre sur les routes communales. Le canton a cependant accepté que les zones 30 ne soient pas rééclairées, ce qui est une bonne chose parce que souvent les passages piétons en zone 30 sont mis pour assurer la sécurité en journée. Pour les enfants qui vont à l'école, ce serait malvenu que les communes ne mettent peut-être plus cette sécurité-là, ça serait contraire à ce qu'on pense. Mais la marge de manœuvre, elle appartient vraiment à chaque commune de savoir est-ce qu'on prend la responsabilité pour nos routes en cas d'accident.
1: Et puis on peut imaginer des solutions techniques aussi, comme des détecteurs de mouvement. Ça pourrait permettre finalement de concilier sécurité, économie d'énergie.
4: Oui, effectivement, c'est vraiment des solutions. La problématique pour une partie des communes, comme la ville de La Chaux-de-Fonds, c'est qu'on a actuellement un éclairage qui est aussi un peu vieillissant et puis qui est global. Ça veut dire on allume, on éteint, on n'a pas ces détecteurs. Mettre tout aux normes rapidement, ce serait des montants très conséquents qui ne sont pas envisageables. Mais effectivement, sur le long terme, c'est des solutions qui peuvent être mises en place.
1: C'est des choix politiques finalement. Il faut se donner les moyens quelque part de cette ambition.
4: C'est se donner les moyens, mais aussi avoir le personnel. C'est la société Viteos qui a le mandat pour notre éclairage public. S'il fallait mettre à jour les plus de 400 passages pour piétons avec souvent 2 lampadaires... En une année, ça serait quand même compliqué aussi d'un point de vue technique.
1: Ilinka Guyot, conseillère communale à La Chaux-de-Fonds sur cette question de l'éclairage nocturne dans le canton de Neuchâtel. Merci d'être passé dans ce 12-30. Bonne suite de journée à vous.
4: Merci à vous aussi. Bonne suite de journée.
1: Merci. Et puis, ces autres villes, Winterthur, Könitz, Berthou, voilà les villes où il fait bon rouler à vélo en Suisse. Les près de 40 000 cyclistes qui ont participé au prix vélo de Pro Vélo les ont récompensés pour cette nouvelle édition. Les villes romandes, elles, sont à la traîne. Genève, par exemple, a perdu 2 rangs et n'est plus dans la liste des grandes villes. Mais il y a quelques exceptions. Delphine Klopfenstein-Brogini, présidente de Pro Vélo.
5: Il y a des villes qui ont fait pas mal d'efforts comme Fribourg. Elle partait de loin, la ville. Et aujourd'hui, elle a fait des avancées qui sont en tout cas primées dans le cadre de ce prix vélo. Et puis après, c'est intéressant, c'est que des plus petites villes, Merin et Vernier, qui sont bien dotées. Et ça montre une chose, c'est que quand on met en place des politiques pour le vélo avec des aménagements bien faits et sûrs, eh bien, évidemment, ça sert les cyclistes. Et plus on en fait, plus le terrain devient propice pour la mobilité active.
6: Ça favorise aussi la cohabitation entre les différentes formes de mobilité.
5: Tout l'enjeu, en fait, il est là. C'est qu'aujourd'hui, on doit vraiment réfléchir à une meilleure répartition de notre espace public. On doit aussi, au fond, déconstruire un imaginaire qu'on a monté depuis les années 60 où la voiture occupait une place importante, eh bien, de réfléchir aujourd'hui à un réaménagement beaucoup plus juste pour donner plus de place à la mobilité active. Ça veut dire plus de place aux cyclistes, mais aussi aux piétons, pour que les deux modes de déplacement puissent cohabiter au mieux. Sachant qu'en Suisse, un déplacement sur deux fait moins de 5 km. Ça veut dire que c'est souvent des distances qu'on parcourt facilement à vélo. À pied, on peut les faire en partie. Et donc, ce sont des mobilités qu'on doit aujourd'hui vraiment favoriser.
1: Des propos recueillis par Alexandra Richard. Au Royaume-Uni, à présent, des millions de Britanniques votent aujourd'hui pour des élections municipales. Le Labour du Premier ministre Keir Starmer est challengé par la droite radicale, Reform UK, et sur sa gauche, par les Verts, en particulier dans le nord-est de l'Angleterre, bastion des travaillistes depuis des décennies. À Newcastle, le Green Party se sent pousser des ailes. Reportage Marie Giovannola.
7: Hello.
8: Hi. Hi. Nice to meet you, Sarah. Nice to meet you.
7: Nice to meet you.
9: Sarah Peters et Alistair Chisholm, les deux sont candidats à leur réélection pour les Verts. Contrairement au Labour et à Reform UK, ils ont accepté que je les suive en campagne. On est à Heaton, environ 3 km du centre-ville de Newcastle. C'est un quartier mixte entre classe ouvrière et classe moyenne. Et ici, le Green Party est plutôt en terrain conquis, mais chaque voix compte et la méthode ici, c'est le porte-à-porte.
10: Nous allons frapper aux portes, parler aux habitants de notre quartier, discuter des élections et voir s'ils ont l'intention de voter vert. Alors allons au numéro 34. C'est Sarah et Alistair pour les Verts. Avez-vous déjà réfléchi sur la façon dont vous pourriez voter ?
11: Nous allons voter pour le Parti Vert, absolument. J'ai l'impression que le pays a besoin d'un grand changement. Et je pense que le Parti Vert est le seul à pouvoir le faire. Rien ne va bouger sinon. Et il a de nouvelles idées. Oui, oui, je vais y aller, sinon mon père va me tuer.
9: J'ai une question pour vous, Alistair. Vous étiez avec le Parti Travailliste, vous avez changé pour les Verts. Pourquoi ?
12: Quand je faisais du porte-à-porte, j'ai senti que je n'étais pas capable de défendre le gouvernement. Et ce n'était pas que les électeurs étaient en colère, mais ils étaient tellement déçus. Les gens m'ont beaucoup parlé des systèmes de prestations sociales et du logement. Ils s'attendaient au moins à des plans d'amélioration. Et des propositions étaient en fait plus conservatrices, ce qui a aggravé la situation. J'en suis arrivé au point où je me suis dit, pourquoi je fais ça? C'est indéfendable. Et puis, il se passe beaucoup de choses passionnantes au sein des Verts. Je les ai trouvés assez inspirants.
13: Of exciting things are happening in the Green Party. I found them quite inspiring and I'm really enjoying it.
8: The next one is number 36.
14: Ah, elle n'est pas là, mais je peux vous laisser une carte. Et ensuite, si elle a des questions, quoi que ce soit, elle peut nous appeler.
1: Le reportage à Newcastle, signé Marie Giovannola. Washington hausse le ton face à Téhéran. Un protocole d'accord est sur la table. L'Iran devrait répondre dans les 48 heures. Donald Trump juge un accord très possible, mais menace de reprendre les frappes si Téhéran refuse. Miruna Coca-Cosma, que contient ce document ?
15: Un texte bref, une page, 14 points, élaboré par Steve Witkoff et Jared Kushner avec la médiation du Pakistan. Ce n'est pas encore l'accord final, hein, mais c'est un mémorandum pour cesser les hostilités et ouvrir 30 jours de négociations, des négociations qui pourraient se dérouler à Islamabad ou à Genève, selon le média américain Axios. La nouveauté, sous pression chinoise, Téhéran accepterait de discuter du balistique d'un moratoire sur l'uranium et du détroit d'Ormuz.
1: Et du côté iranien, quel est l'accueil ?
15: Glacial. Hein. Le porte-parole de la diplomatie iranienne affirme que Téhéran n'a pas encore transmis sa réponse. Un parlementaire qualifie le texte de liste de souhaits américaine et le président du Parlement raille les fuites dans la presse. c'est le nerf de la guerre, le détroit d'Ormuz qui reste la carte maîtresse de Téhéran, un des leviers importants de dissuasion face aux frappes américano-israéliennes. Les gardiens de la révolution y annoncent un protocole de péage en monnaie iranienne. Le lâcher sans garantie, ce serait se désarmer, pas question pour l'Iran.
1: Et puis l'Europe, dans tout ça, Miruna, elle tente de s'imposer.
15: Oui, le porte-avions Charles de Gaulle vient de franchir Suez. Il sera sur zone dans moins d'une semaine. Paris et Londres pilotent une coalition de 50 pays pour débloquer le passage pacifiquement. La condition de la France est claire. Washington et Téhéran doivent lever leur blocus respectif. Donald Trump, lui, joue sur plusieurs tableaux. Celui qui promet une fin rapide du conflit prévient aussi, si la diplomatie échoue, les bombardements reprendront de plus belle.
1: Miruna Coca-Cosma de notre rubrique internationale. Et ce protocole d'accord américain qu'il y a donc sur la table, l'Iran devrait répondre dans les 24 heures. Je disais 48 heures, mais c'est bien 24 heures. Merci Miruna. Et puis toujours dans l'actualité internationale, la Russie exhorte ce matin les ambassades étrangères à évacuer leur personnel et leurs ressortissants de Kiev. Moscou évoque le caractère inévitable de frappes, de représailles si l'Ukraine venait à troubler les célébrations du 9 mai à Moscou. La Russie qui célèbre samedi la fête de la victoire contre l'Allemagne nazie. Dans l'immédiat, l'Ukraine n'a pas réagi à la diffusion de cette note. Aux Pays-Bas, une femme a été hospitalisée à Amsterdam en raison de symptômes compatibles avec une infection par hantavirus, annonce faite par le ministère de la Santé du pays. Selon le média néerlandais RTL, cette femme est une hôtesse de l'air de la compagnie KLM. Elle aurait été en contact avec une femme décédée à Johannesburg après avoir été contaminée par un hantavirus. Game Changer, c'est le nom de la campagne lancée ce matin par les cantons et des associations de prévention comme le GREA et Addiction Suisse. Une campagne pour sensibiliser aux paris en ligne avant les prochains championnats du monde de hockey sur glace et de football. Des rendez-vous qui incitent souvent à parier et les joueurs ne connaissent pas forcément les risques d'une dépendance au jeu ni l'aide proposée en cas de dépendance. Natacha von Kutzem.
7: En Suisse, environ 10% des hommes âgés de 15 à 24 ans présentent un comportement de jeu problématique. Cela équivaut à 40 000 personnes, l'équivalent de la population d'une ville comme Neuchâtel. Des chiffres qui proviennent de l'enquête suisse sur la santé de 2022. Et cette dépendance a aussi un coût. En 2024, plus de 2 milliards de francs ont été perdus par les joueuses et joueurs suisses. Qui dit coût dit endettement, plus de 90 000 francs de pertes parfois pour un seul joueur. L'addiction au jeu reste souvent et longtemps invisible. Pourtant, des aides gratuites existent. La campagne Game Changer propose aux personnes dépendantes de reprendre le contrôle de leur vie. Elle cible les paris sportifs en ligne, accessibles sur smartphone, un moyen facile et tentant lors de grands événements sportifs.
1: Et puis le sport et la violence des supporters également. Hier soir, après la qualification du Paris Saint-Germain pour la finale de la Ligue des Champions, des débordements ont eu lieu dans la capitale française. 127 personnes ont été interpellées dans l'agglomération parisienne. 11 ont été blessées, dont une gravement. Et 23 policiers ont été atteints légèrement. Des incidents qui se répètent donc à Paris après les exploits sportifs du PSG. Le club parisien qui s'est qualifié hier soir sur le terrain du Bayern Munich. Si vous êtes à table, c'est peut-être l'heure d'un petit chocolat et il y en a qu'on peut manger avec plus ou moins bonne conscience car certains sont plus durables que d'autres. En particulier celui de la Coop et de son fabricant Alba et qui sort en tête d'un classement publié ce matin par le WWF et l'ONG Be Slavery Free, libéré de l'esclavage. Mathilde Farine, quels sont les critères ?
16: Alors, il y en a plusieurs. La traçabilité, d'abord, le fait de savoir d'où viennent les matières premières, les revenus, est-ce que les producteurs peuvent subvenir à leurs besoins, la déforestation ou encore l'utilisation de pesticides. Dans toutes les catégories, Coop et Alba ont reçu les meilleures notes. Ce classement porte sur des marques du monde entier, mais on retrouve des noms bien connus ici, comme Migros, Ferrero, Nestlé, Ritter Sport, par exemple, qui se retrouvent juste après Coop. Ils sont dans une catégorie où le WWF considère qu'il y a de bonnes politiques, mais des progrès reste à faire.
1: Et qu'est-ce qu'il en est des autres ?
16: L'organisation est plus critique avec les deux autres gros acteurs suisses, Barry Caibo et Linte Sprüngli. Il y a plus de travail, estime le WWF. Contactés pour réagir à ces critiques, les deux entreprises n'ont pas pu être jointes à temps. À noter que leurs résultats sont tout de même parmi les meilleurs de leur catégorie. Parce que c'est surtout contre les producteurs qui ne donnent aucune information, comme Mondelez, propriétaire de Toblerone et Suchard, ou Starbucks, que le WWF est le plus critique.
1: Merci pour ces explications, Mathilde Farine. Vous êtes peut-être adepte de jardin. Depuis quelques jours, les achats de plants de tomates, d'aubergines ou de poivrons battent leur plein. Et depuis quelques années, les plantons dits greffés sont de plus en plus nombreux face aux plantons classiques. Pour les jardiniers amateurs, le choix peut vite se transformer en casse-tête. Alors quel est l'intérêt de choisir des plantons greffés ? Fouette Boukhari nous aide à y voir plus clair.
17: Il faut dire que les plantons greffés présentent de nombreuses qualités. Une croissance plus vigoureuse, une meilleure tolérance aux maladies, des récoltes plus abondantes et une durée de production prolongée. Inventé en Chine, puis pratiqué par les Grecs et les Romains, le greffage est une technique millénaire assez simple, mais qui demande du savoir-faire, comme l'explique Myriam, horticultrice et responsable au Garden Center de Lavaux.
18: Mon fournisseur, c'est un fournisseur suisse-valaisan. Et il sème des porte-greffes vraiment résistants aux maladies fongiques. À côté, il sème les variétés demandées. Et au bout d'un moment, ils font la greffe. Ils découpent une tige pour mettre l'autre dessus. C'est des plantes qui sont plus productives que les variétés de semis, qui ont un plus gros rendement. Souvent, on dit une tomate greffée équivaut à deux tomates de semis.
17: Seul bémol, pour les plantons greffés, leur coût, 2 à 3 fois plus cher que les plantons classiques de semis. Pour Germaine et son mari Bernard, venus faire quelques achats, le secret, surtout pour les tomates, c'est d'en avoir un peu des deux.
19: Tu achètes des fois une tomate greffée pour démarrer, pour avoir plus vite les tomates, parce qu'effectivement, la greffée, elle est plus costaude, elle poussera mieux, plus vite, et mieux. Pour démarrer la saison, je la trouve bien. Mais c'est rare qu'on achète du greffé. Regardez si vous voulez des tomates comme ici, avec des troncs comme ça, on est sûr qu'on aura une bonne récolte. C'est sûr, c'est tellement beau là.
17: Les plantons greffés sont aussi intéressants pour un petit jardin ou un balcon. Ils ont aussi l'avantage de réduire considérablement l'usage des pesticides et des engrais chimiques.
1: Le sujet signé Fouette Boukhari. Et puis avec les beaux jours qui arrivent, il n'y a pas que les jardins, il y a aussi ça. Les enfants qui crient un grand plouf dans l'eau, les piscines en plein air ouvrent leurs portes cette semaine dans de nombreuses villes suisses. Genève, par exemple, lance la saison des piscines en plein air ce samedi, avec certaines piscines qui sont d'ailleurs encore chauffées. Dans certains cantons, le coup d'envoi a même déjà été donné le 1er mai.
20: Le 12-30, Guillaume Rey.
1: Et on va faire maintenant un petit détour par l'émission The Voice sur TF1.

0: cette voix, c'est la vôtre. Bonjour Virginia Ciroli.
1: Bonjour.
0: On l'écoute d'ailleurs encore un petit peu, allez.
1: Ah oui, oui.
0: Alors pour celles et ceux qui ne l'auraient pas vu, hein, Virginia Ciroli, on l'entend buzzer d'ailleurs, hein, vous avez l'épreuve d'abord de l'élimination à l'aveugle, des auditions à l'aveugle, et puis vous avez passé samedi dernier l'épreuve des battles, vous êtes toujours en compétition.
1: Et oui.
0: Ça représente quoi pour vous ce concours de Voice?
1: Ah bah c'est un rêve d'enfant déjà, j'ai toujours voulu participer quand j'avais 13-14 ans, je regardais religieusement The Voice tous les samedis soirs avec mes parents, et puis je voulais être chanteuse, donc évidemment quand j'ai vu cette émission, pour moi c'était possible d'y participer un jour.
0: Vous aviez déjà essayé même d'y participer.
1: J'avais déjà essayé quand j'avais 13-14 ans justement, j'avais essayé les présélections pour The Voice Kids, ça n'avait pas marché du tout. Et donc je me suis dit je vais travailler, je vais revenir et je vais casser la baraque comme on dit.
0: Voilà. Et The Voice quand on est artiste comme vous, c'est quoi, une vitrine, un tremplin?
1: Oui, c'est un peu des deux, c'est un... c'est un tremplin médiatique très très intéressant, ça c'est sûr. On peut être soi-même, surtout pour nous les artistes de comédie musicale. On est souvent, on incarne souvent un rôle sur scène qui peut être plus ou moins qui on est dans la vraie vie. Et The Voice, ça nous permet aussi de nous montrer nous en tant qu'artistes, sans forcément se, entre guillemets, cacher derrière un rôle.
0: Artiste de comédie musicale, vous l'évoquez, on va y venir. Hein. Vous avez vous-même vraiment grandi dans le monde de la musique. Vos deux parents sont des chanteurs d'opéra. On entend d'ailleurs des accents lyriques dans cette audition à l'aveugle. C'est juste, il y a cette influence.
1: Totalement, totalement. J'ai eu beaucoup de chance que mes parents quand même m'éduquent à la musique classique. Mais ceci dit, ils ne m'ont jamais forcé à faire du chant. Souvent on pense que ça naît comme ça. Et en fait, pas du tout. Moi, je voulais faire de la danse et j'en ai fait beaucoup. Et le chant, c'est venu plus tard dans la vie.
0: La danse, la musique, c'est un univers qui était vraiment présent tout de même.
1: Oui, on était quand même dans l'artistique, oui, oui.
0: Alors, comme beaucoup de participants à cette émission, vous avez déjà un joli parcours derrière vous, Virginia Ciroli. Vous êtes genevoise, mais vous avez pas mal voyagé pour votre passion de la musique. Londres, Paris. Alors, commençons par Londres. Hein. C'était il y a 6 ans environ, ça fait rare. Et vous évoquiez la comédie musicale. C'était vraiment pour cette raison que vous avez choisi Londres?
1: Totalement. En fait, je voulais me lancer dans des études de comédie musicale. Et à ce moment-là, je me suis dit, Virginia, il faut que tu tentes le tout pour le tout. Et si tu veux vraiment te lancer dans ce métier, il faut le faire, si possible, dans les meilleures écoles possibles, imaginables. Et je me suis tout de suite tournée vers Londres aussi parce que l'anglais me fascinait, cette culture de la comédie musicale me fascinait dans ce pays particulièrement, de l'Angleterre. Et donc, j'ai fait des auditions pour entrer dans ces écoles et j'ai commencé mon bachelor de comédie musicale à Londres.
0: Une culture de la comédie musicale qui est peut-être un peu moins présente en Suisse, il faut vraiment s'exiler.
1: Oui, elle est moins présente. Ceci dit, elle arrive de gentiment. Elle arrive, petit à petit. Mais c'est vrai que, surtout il y a 6 ans, on était vraiment loin d'avoir une culture présente de la comédie musicale, oui.
0: Et vous évoquiez donc cette passion pour la chanson, la danse, la comédie musicale, ça joue vraiment les deux. C'est ça qui vous a plu, j'imagine?
1: Oui, ça m'a plu parce qu'en fait, au centre de la comédie musicale, il y a une histoire. On oublie un peu parfois que la comédie musicale, ce n'est pas entre guillemets seulement le chant et la danse, mais il y a le théâtre qui est vraiment au centre. L'histoire, ce qu'on raconte, pourquoi est-ce qu'on se met à chanter, pourquoi est-ce qu'on se met à danser, c'est pas seulement pour le fun, mais c'est vraiment pour véhiculer une histoire, qu'elle soit drôle ou dramatique ou sérieuse ou moins. Et ça, vraiment, ça m'a beaucoup parlé quand je suis allée voir mes premières comédies musicales à Londres.
0: Alors justement, en parlant de comédie musicale, je vous propose qu'on écoute un autre extrait de vous, Virginia Ciroli.

0: Voilà, jolie note, Virginia Cerulli. Vous nous expliquez ce que c'est, ça?
1: Oui, alors c'était un extrait de Company. La comédie musicale qui, en ce moment, tourne dans beaucoup d'opéras français et d'ailleurs va venir à Genève en octobre dans le cadre de la programmation du Grand Théâtre. Ça a été annoncé même hier. Donc, c'est une compagnie sur laquelle j'ai l'honneur d'être doublure. Donc, quand on a besoin de moi sur certaines dates, je peux arriver et faire le rôle de Martha dans ce cas-là. Et donc, ça, c'était lors des spectacles à Avignon en décembre 2025. Et c'était absolument magique. Voilà, c'est vraiment la comédie musicale à l'état pur du compositeur Stephen Sondheim, qui est juste pour moi le summum de la comédie musicale.
0: Et à Avignon, vous le disiez, donc la France, après Londres, hein, vous avez fait le choix de Paris, je le disais, c'était pourquoi ? Ça rapproche un peu de Genève
1: Alors honnêtement, je suis allée où le travail me mène, c'est-à-dire que j'ai eu la chance d'avoir été engagée comme meneuse de la revue Genevoise 2024 après mes études à Londres, donc je me suis dit pourquoi pas. Et littéralement un mois après ça, j'ai reçu une offre pour être dans le spectacle du Roi Lion à Disneyland Paris en tant que Nala. Et donc, je me suis dit, mais Virginia, vas-y. J'ai toujours évidemment rêvé de pouvoir incarner ce personnage et pouvoir travailler à Disney, c'est super. Et donc, je me suis dit, let's go. Et depuis, en fait, je me suis trouvée très heureuse à Paris, honnêtement. Il y a plein d'opportunités également. Je reste évidemment avec un pied à Londres, évidemment, toujours. Mais c'est un endroit qui me plaît beaucoup.
0: Et vous n'avez que 26 ans, pas mal d'expérience, on l'entend. Ça veut dire que vous vivez totalement de la passion pour la musique aujourd'hui?
1: Oui, j'ai l'immense chance de pouvoir en vivre.
0: Et puis ce tremplin donc qu'on évoquait tout à l'heure, le concours The Voice sur TF1 en ce moment avec votre coach qui est Amel Bent,
1: oui.
0: Et qui vous a d'ailleurs permis de participer à un de ses concerts avec elle la semaine passée, sauf erreur, à Bercy.
1: Absolument.
0: J'imagine que vous en gardez des souvenirs assez mémorables.
1: Absolument, Amel a fait son premier Bercy d'ailleurs, c'est choquant pour moi elle en avait déjà fait avec sa carrière excellente. Elle nous a invité d'autres talents aussi de The Voice, dont moi, à chanter avec elle sur son titre Ne retiens pas tes larmes à Bercy. Et elle va également m'inviter à chanter cette fois en duo avec elle le 5 juin au Forest National à Bruxelles. Donc ça va être super, je me réjouis, c'est quelqu'un de très humain, pas seulement à la télé mais en vrai. Donc ça, c'est vraiment une très belle rencontre.
0: Et alors, on évoquait la comédie musicale, il y a cette envie peut-être de solo, hein, puisque vous êtes en solo dans ce concours The Voice. C'est quoi justement vos envies pour la suite?
1: C'est la grande question. J'aimerais vivre dans un monde où on peut faire les deux, surtout qu'au jour d'aujourd'hui, c'est en tant qu'artiste, il faut savoir trouver des alternatives, toujours savoir se renouveler. Et pour moi, ma force, c'est justement de pouvoir faire les deux. Je veux continuer à, d'un côté, évidemment, comédie musicale, c'est mon rêve et j'ai la chance de bientôt pouvoir commencer une nouvelle comédie musicale en septembre. Je peux pas en dire plus pour l'instant, mais j'ai beaucoup de chance. J'ai me réjouis. Et en même temps, de pouvoir continuer mes projets solo, dont mon rêve, si quelqu'un m'entend, de faire l'Eurovision en Suisse l'année prochaine, ça serait le rêve pour moi de pouvoir représenter la Suisse. Donc, ça fait partie d'un de mes objectifs. Donc, si quelqu'un m'entend, j'y travaille.
0: Avec des concours hein, pour oui. Participer pour la Suisse à l'Eurovision, c'est juste. Vous allez y participer, vous y travaillez?
1: Oui, alors il me semble qu'il y a une ouverture en août où on peut envoyer nos projets et nos titres, donc voilà, c'est ce que j'ai l'intention de faire, de pouvoir peut-être représenter la Suisse, ça serait voilà, un cadeau.
0: Et puis dans l'immédiat, le concours The Voice qui continue.
1: Absolument.
0: Vous savez déjà où vous arrêtez où...
1: Alors on pas sait pas forcément tout, mais là en tout cas les quarts de finale sont le 15 mai, le vendredi 15 mai, et ça va être super. Ça va être vraiment super.
0: Virginia Cerulli, chanteuse genevoise, donc candidate actuellement au concours The Voice. Merci d'être passée dans
1: ce 2:30.
0: Merci
1: à vous.
0: Et bonne suite à vous. On écoute encore quelques notes.

0: Et un mot de la météo maintenant. Avec un temps plutôt ensoleillé cet après-midi, des températures maximales situées entre 18 et 21 degrés avec une légère tendance à la bise. Pour demain, bien ensoleillé avec le développement tout de même de cumulus en montagne dès la mi-journée, surtout sur le Jura et les Préalpes, maximum 20 degrés jusqu'à 23 en vallée. Et puis samedi, bien ensoleillé encore, le mercure grimpera jusqu'à 22 voire 25 degrés.
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3: Une écriture en quête de radicalité. Cette semaine, l'écrivaine Laure Limongi raconte une littérature qui brûle, qui engage et qui passe par le corps. Bienvenue à vous. Après avoir quitté sa Corse natale à l'âge de 18 ans, Laure Limongi découvre à Aix-en-Provence, puis à Paris, des formes littéraires et poétiques contemporaines qui lui étaient jusqu'alors inconnues. C'est le début de son engagement littéraire comme autrice et éditrice dans une... C'est le début de son engagement littéraire comme autrice et éditrice dans une recherche de radicalité. La littérature, dit-elle, me plaît quand elle est inflammatoire. Une inflammation que Laure Limongi connaît aussi au plus profond de sa chair. Elle souffre en effet d'une algie vasculaire de la face, une forme rare de céphalée provoquant des douleurs d'une violence si extrême qu'elle est surnommée la migraine du suicide. L'expérience de sa maladie, Laure Limongi la raconte dans « Anomalie des zones profondes du cerveau ». Un roman où le corps devient à son tour un territoire d'écriture. Radicalité, voici le quatrième volet de La vie à peu près de Laure Limongi, une série de Francesco Biamonte réalisée par David Golan.
4: Laure Limongi, bonjour.
5: Bonjour Francesco.
4: Ça fait plaisir de vous retrouver pour cette quatrième émission. Quatrième et cinquième, puisqu'aujourd'hui et demain, on va aller peut-être de la douleur au soin ou de la souffrance à l'amour. Une fin ouverte et positive pour notre série d'entretiens. Hier, on s'est quitté avec votre alter ego romanesque, Yuma, qui quittait, comme vous l'avez quitté, la Corse, avec une immense problématique familiale derrière elle, un champ de ruines, en quelque sorte, des relations familiales. Et vous, c'est ce qui vous arrive, vous arrivez à Aix, vous avez 18 ans. Juste avant ça, votre héroïne, on la voit prendre le dessus sur sa grand-mère perverse, on la voit l'étrangler, alors elle a possibilité pratiquement de la tuer. Il y a quelque chose qui se retourne dans le rapport de force, et puis en même temps, elle-même, elle a l'impression que c'est une défaite pour elle d'être entrée dans ce cycle du rapport de force. Puisque vous avez ouvert si largement vous-même cette porte de la lecture de ce personnage comme étant vous, cette scène, elle a existé, ou cette dynamique, elle a existé? Il y a eu un moment où vous vous êtes senti comme ça gagné par une violence physique?
5: Oui, elle a totalement existé, cette scène, pour le coup. Et je pense que la plupart des personnes qui nous écoutent, qui ont vécu des violences dans l'enfance avec des ascendants de ce genre-là, doivent exactement comprendre dans leur chair de quoi je suis en train de parler. Je crois que le pire, c'est quand on a l'impression qu'on devient comme, j'allais dire, comme ces bourreaux. C'est un terme un peu fort, mais pas tant que ça. Et ce qui est difficile en plus, enfin moi en plus à mon époque, c'est que tout ça s'est passé dans le silence le plus total, enfin d'où le livre, d'où cette question du secret. Mais même encore aujourd'hui, je veux dire, c'est des choses dont je parle à des très proches, mais voilà, les gens sont morts ou plus du tout en état de parler, c'est des choses qui n'apparaîtront jamais. Donc c'est aussi peut-être pour ça que j'ai ressenti le besoin à un moment de les inscrire et de savoir ce que j'allais faire avec toute cette histoire-là. Et avec justement le choix de devenir absolument différente et étrangère à tout ça, même si, comme je l'ai dit dans les jours précédents, cette énergie de la violence et de la colère, la question, c'est de la transmuter, c'est d'en faire autre chose, c'est d'être alchimiste de sa propre histoire en réalité.
4: Et de transformer ça aussi en force de révolte et de transformation. Bah, dans votre cas, vous allez arriver dans ces études littéraires et puis très vite dans l'édition. Comment vous êtes arrivé dans l'édition et qu'est-ce que vous avez cherché dans l'édition ?
5: Alors ça me donne l'occasion bénie de rendre hommage à quelqu'un qui vient de disparaître au moment où on enregistre, qui est Jean-Marie Glaise. Alors parfois la vie, et moi j'ai de la chance parce que dans ma vie j'ai eu plein de bonnes fées et de bons sorciers bénéfiques qui étaient sur mon chemin. Et Jean-Marie en a fait partie, c'est vraiment une question de hasard. Hein. Je l'ai rencontré vraiment en arrivant à Aix-en-Provence. C'était donc Jean-Marie Glaise, grand poète, grand critique, grand professeur aussi dont les séminaires étaient très recherchés à Aix quand il enseignait, puis à l'ENS à Lyon. Et Jean-Marie, très rapidement, m'a donné à lire des textes, ses textes à lui. Je ne sais plus lesquels il écrivait à l'époque. C'était chez Fiction et compagnie, donc les textes qu'il donnait à son éditeur, qui était Denis Roche. Et aussi les textes de sa revue Gnoc, qu'il avait créé quelques années auparavant. Et qui m'a dit, mais écoute, c'est pas mal tes relectures. Qui m'a vraiment encouragée à ça. Et c'est aussi grâce à lui, grâce à sa bibliothèque, que j'ai découvert la poésie et la littérature contemporaine, puisque comme je l'expliquais, moi je débarquais de Corse avec un bagage hyper classique, on ne peut pas faire plus classique, mais j'étais quasiment pas au courant qu'il y avait des gens vivants qui écrivaient, et je me suis mise à dévorer tous les rayons de cette bibliothèque et à découvrir sa pensée, qui m'a permis de mettre des mots sur les goûts que j'étais en train de développer et de découvrir, puisque comme lui, j'ai été tout de suite très passionnée par Francis Ponge et par Denis Roche, que j'ai eu la chance de rencontrer ensuite, puisque c'était mon premier travail de recherche à l'université sur Denis Roche et Emmanuel Hocquart. Donc voilà, c'est par ce biais-là, par la chance et puis par ce qui s'est développé de passion en moi pour cette littérature, que les études avançant, donc je suis allée à Paris après une année à Aix-en-Provence, donc les classes préparatoires, on est censé se retrouver professeur, alors d'abord au lycée évidemment, et en fait à l'époque, comme vous pouvez vous en douter, j'étais un peu moi-même un champ de ruines, c'est-à-dire que je débarquais de cette histoire, je me retrouvais, donc ma mère venait de mourir, j'avais pas un rond, j'étais en train de découvrir que mon père avait tout hypothéqué, enfin c'était une sorte de... Le ciel se dérobait sous mes pas. Le ciel et le sol. Mais le lapsus, c'est vraiment une psychanalyse, en fait, Francesco, aujourd'hui. Donc, le sol se dérobait sous mes pas. Et donc, je me suis dit que à l'époque, je pouvais pas enseigner. Je pouvais pas devenir professeur parce que les gens qui avaient quelques années plus que moi se retrouvaient aussi dans des situations complexes de transmission, dans des classes difficiles. Et moi-même, enfin, franchement, je

0: ce métier-là avec juste cette idée que c'était là où je devais être.
1: Et, c'était nouveau, et de nouveau, la littérature comme refuge, alors, il est de nouveau cet effet-là, oui. ce lieu, cette chambre à soi, en quelque sorte.
0: Oui, complètement. Et c'est vrai qu'en parallèle, je me suis réautorisée à écrire, parce qu'on avait dit que j'écrivais très tôt. Et franchement, de juste au moment où j'ai commencé à savoir écrire des lettres jusqu'à, je dirais, la préadolescence, c'était un territoire merveilleux. Et après, bam, bon, bah voilà, l'adolescence, le surmoi littéraire, tous les problèmes m'ont asséché en quelque sorte. Et je n'avais plus de langue. Je pense que le silence de ma famille à ce moment-là a vraiment agi comme un poison. J'avais plus cette ressource. Et c'est vraiment après les études de prépa, puisqu'évidemment, en prépa, comme on fait tout en trois parties et trois sous-parties, c'est un peu difficile pour libérer son imagination. Après ça, je me suis réautorisée aussi à écrire. Et les deux mouvements ont été en parallèle. Ça m'a semblé logique d'accompagner des formes contemporaines et moi-même de faire des propositions contemporaines.
1: Une de vos propositions contemporaines, premier livre publié, Eros Pécadi, ça c'est un livre activement féministe, on pourrait dire. Vous accepteriez ce...
0: Oui, alors très, on va dire, très radical du point de vue de la forme et activement féministe. Je pense que mes amis en Corse ont hésité à m'envoyer les pompiers parce que ça leur a fait très peur. Parce que, effectivement, l'héroïne de ce livre est quand même, voilà, très triste et très en colère. Je pense que c'est vraiment un livre exutoire pour le coup. Mais en le relisant, il y a encore des choses que j'apprécie. Enfin, justement, cette radicalité-là, je la trouve juste. Et je ne rejette pas du tout ce premier livre, même si je me dis que j'aurais pu mettre quelques virgules, ça ne mange pas de pain quand même.
1: C'était en 2002, Laure Limongi. En parallèle, donc, vous allez diriger deux collections, notamment la collection Lorli. Alors, je ne sais pas de laquelle il faudrait pas parler avant tout, mais peut-être vous demander ça. Qu'est-ce que vous vouliez faire exister comme jeune éditrice dans ces années-là?
0: J'ai commencé chez Aldante, qui est donc une maison d'édition de poésie contemporaine, où il y avait Tarkos, Philippe Beck, justement Jean-Marie, etc. C'est via Jean-Marie que j'ai commencé à travailler là. Et là, j'avais une collection d'essais. L'idée, c'était d'offrir des outils pour lire ces textes-là, en se disant qu'effectivement, les gens pensent que c'est compliqué, alors que ça ne l'est pas du tout. Ce sont vraiment des préjugés et que c'est assez simple de pouvoir les lire avec quelques clés. Et ensuite, je suis partie des éditions Aldante et Léo Cher m'a proposé d'ouvrir une collection dans sa maison d'édition qui était assez jeune à l'époque. Et donc là, c'était la collection Lorli, où j'ai quand même tâché de me démarquer un petit peu des éditions Aldante qu'il aurait sinon fort mal pris, j'imagine. Et donc, je suis allée un petit peu plus du côté du récit, on va dire, mais quand même avec cette idée qu'il y a une recherche de forme dans tous les livres. Donc, l'idée, voilà, à chaque fois, c'était des écrivains avec des recherches formelles. Donc, vraiment des récits ou des romans un petit peu étranges, on va dire, qui bouleversent les formes traditionnelles. Et c'est chez Lorli que j'ai également réédité Hélène Bessette, que j'avais découvert quand j'étais jeune étudiante, j'avais une vingtaine d'années, grâce à Claude Royer-Journoux, qui est un poète.
1: Qu'est-ce que vous diriez à des gens qui ne connaissent pas du tout Hélène Bessette? Qu'est-ce que vous diriez d'elle pour dire à quel point elle est importante en général et pour vous en particulier?
0: Hélène Bessette, elle... justement, on parlait de ses énergies un peu étranges. Souvent, elle écrit en capitale, donc elle a prôné le roman poétique. Donc là encore, c'est ce que je disais pour décrire la collection, hein. Interroger vraiment la forme du roman, essayer d'y faire entrer autre chose. Donc elle faisait le constat qu'elle trouvait que le roman à son époque, entre les années 50 et 70, c'était quand même un petit peu déprimant et ne réinventait pas sa forme comme pouvait le faire à l'époque la musique ou la peinture, par exemple, ou les arts plastiques. Et donc elle a essayé de faire vibrer les choses, on va dire, dans le roman et de faire entrer plein de voix dans le roman, et notamment des voix en colère à travers les capitales, mais des majuscules. Elle spatialise vraiment sur la page même du texte. Donc moi, ce que j'aime, c'est son espèce d'humour noir qui peut-être se lit différemment selon les âges, hein, parce que je sais qu'il y a certains livres, si d'Hélène Bessette par exemple, que j'avais lu un peu terrorisé quand j'avais peut-être 22 ou 23 ans, le relisant à 35 ans, je comprenais mieux d'où procédait cet humour noir et cette colère. C'est une littérature qui dit beaucoup de choses des femmes et des femmes écrivains. Et je pense qu'il est indispensable au moins d'y jeter un œil. Et aujourd'hui, heureusement, c'est une grande fierté d'éditrice, c'est qu'aujourd'hui, donc c'est Benoît Viraud et les éditions de Nouvelle Attila qui ont repris le flambeau de la réédition d'Hélène Bessette. Et on voit qu'elle a vraiment énormément de lectrices et de lecteurs. Et ça, c'est vraiment une grande fierté d'éditrice.
1: Comme essayiste, vous avez publié un livre qui s'appelle Les Indociles, quatre auteurs-autrices qui vous étaient très très chers. Hélène Bessette, justement, Cathy Acker, Denis Roche, dont vous avez déjà parlé, et B.S. Johnson. Ce titre d'ouvrage, Les Indociles, c'est presque un manifeste, voire un autoportrait.

0: vous voulez être l'un de s'ils vous-même, non, Laure Limongi?
1: Oui, je crains de l'être, effectivement. Oui, j'ai essayé de trouver un fil conducteur entre toutes ces formes, et c'est pour moi le fil conducteur que j'ai trouvé, mais il y en a évidemment d'autres. C'était de ne pas se résigner à une forme et de voilà, de pas écouter ce que dit le marché littéraire, par exemple, et de dire non, moi, la forme que je veux faire, c'est ça. Cathy Acker, je veux mettre des petits dessins et des poèmes persans dans mes livres, je le fais. B.S. Johnson, je veux faire un trou dans la page ou je veux faire un livre sous forme de carnet permutable dans une boîte, je le fais. Denis Roche, ben, finalement, j'ai envie de devenir photographe, voilà. Puis plein d'autres choses, évidemment, là, je caricature. Et Bessette, on vient d'en parler. Donc, c'est à chaque fois des gestes très forts qui réinterrogent la forme. Moi, la littérature, elle me plaît, mais on en parlera par la suite, mais en tant qu'elle est inflammatoire aussi. You got to burn to shine, dirait John Jarno. C'est-à-dire vraiment, en ce qu'elle, c'est une pratique d'éveil pour moi, la littérature. Donc forcément, alors il y a des romans très classiques qui peuvent l'être aussi, hein, mais je trouve que dans le fait d'interroger les pratiques de lecture et les réflexes de lecture, souvent, ça participe en tout cas, d'expériences de lecture qui, moi, m'intéressent particulièrement.
0: Vous voulez allumer le feu, vous voulez l'allumer comme éditrice et comme écrivaine, Laure Limongi. D'ailleurs, une formule qui m'a frappé à propos de Cathy Acker, que je connais pas du tout, je connais pas du tout cette écrivaine, ni ce qu'elle a écrit. Vous parlez de désenchantement merveilleux. Moi, ça m'a touché, cette formule presque
1: Oxymorique.
0: oxymorique, voilà. Et puis, ça m'a semblé aussi aller assez bien avec vos derniers livres. Les précédents étaient peut-être moins merveilleux, précisément. Et c'est comme si le désenchantement, notamment sur la problématique écologique, tellement importante, on en a parlé lundi, si ça ouvrait sur cette espèce de mélancolie émerveillée.
1: Oui, je pense qu'il y a vraiment de ça. Je trouve que c'est un sentiment très riche, ce désenchantement merveilleux, ou je sais pas, cette merveille désenchantement, je sais pas comment le dire dans les deux sens. Mais oui, il s'y niche pas mal de choses et justement pas mal d'espace de réflexion pour les gens qui lisent ces textes. Et c'est ça qui m'intéresse, c'est toujours de laisser de l'espace et d'être dans une forme de co-création en réalité.
0: C'est aussi une alchimie, le transformer le désenchantement en merveilleux. Ce serait de la même famille que.
1: Oui, je pense. Enfin, l'idée, c'est de pas enjoliver des choses qui n'ont pas à l'être. Ça serait vraiment une faute quasiment morale, hein. Mais c'est de toujours essayer de trouver une voie de sortie. Comme je disais, moi, je suis une grande survivante, hein, à bien des égards. Donc, voilà, j'ai l'habitude de toujours trouver le petit passage, pas facile à emprunter, mais qui fonctionne bien et qui permet d'arriver sur une jolie plage avec du soleil.
0: Alors, une des choses auxquelles vous avez survécu et survivez, c'est la douleur. En 2015, je crois, vous publiez Anomalie des zones profondes du cerveau. C'est un livre très particulier, qui est peut-être aussi un tournant pour vous à plus d'un titre. C'est très difficile de pitcher ce livre, Laure Limongi, parce qu'il contient beaucoup de choses. Il est complètement non linéaire. Pendant longtemps, on se demande un peu de quoi vous parlez, parce que vous parlez de lacs, vous faites des listes de livres, vous parlez de champignons. Vous partez quand même de cette expérience de la douleur, à distinguer de la souffrance, sans doute,
1: Tout à fait.
0: De la douleur que vous connaissez à travers un mal dont vous souffrez.
1: Bah ça dure depuis un peu plus de 20 ans maintenant. Ça s'appelle algie vasculaire de la face. Et donc j'ai été diagnostiquée à un moment, alors avec pas trop de retard de diagnostic par rapport à pas mal de gens. Donc en fait, c'est une douleur hémicrânienne, c'est une forme de céphalée aiguë. Donc sur la moitié du crâne et qui se manifeste vraiment. Alors souvent on dit que ça fait partie des douleurs les plus intenses possibles. Certains évoquent une amputation sans anesthésie ou les douleurs de l'accouchement sans péridurale. Enfin, voilà ce genre de choses, donc très sympathique. Il y a deux formes principales d'algie, l'algie épisodique et l'algie chronique. Moi j'ai la chance, si je puis dire, de souffrir d'algie épisodique, c'est-à-dire qu'elle revient de façon cyclique. Mais c'est pas tous les jours. Les chroniques vivent ça tous les jours et en général, ils ont une forme de handicap. Enfin, ils peuvent travailler de manière très compliquée parce qu'on peut avoir entre 2, 3, 4, voire plus de crises. Moi, en général, c'est entre 2 et 3, voire 4 par jour qui durent à peu près 2 heures. Donc ça rend la vie un peu compliquée.
0: Vous décrivez ça, hein, vraiment, bon, vous l'avez dit, hein, douleur de l'accouchement, amputation sans anesthésie, toute cette problématique de l'incompréhension, d'avoir des gens qui ne parviennent pas à comprendre à quel point ça fait mal, en même temps de pas avoir, vous n'êtes pas une pleurnicheuse à la base. D'ailleurs, justement, c'était aussi un geste pour vous littéraire de vous mettre en scène avec cette douleur, vous qui disiez éviter l'autofiction, éviter d'exister en première personne dans vos textes. Là, c'était quand même un geste.
1: Bah là, le but, c'était vraiment un but de survie. C'est-à-dire que quand j'ai écrit le livre, pour le coup, j'étais en train de devenir chronique. Ça, j'ai quasiment passé un an. Et donc là, j'étais dans une situation personnelle très difficile de me dire, OK, bah là, je vais avoir un statut de handicap, enfin, voilà, c'était vraiment très difficile. Et il y a eu, pour le coup, une sorte de sursaut interne de me dire, parce que j'arrêtais pas d'aller à l'hôpital, de me faire balader de ci, de là. Et je sentais qu'il y avait quelque chose qui n'allait pas dans ma façon aussi d'envisager. Et un matin, je me suis réveillée, je me suis formulée comme ça, je me suis dit, cette maladie, elle va cracher du signe. Et c'est moi qui vais avoir le dessus. Vraiment, dans une espèce de truc de combativité. Et là, je me suis mise à écrire et je me suis dit, je vais enquêter sur toi, maladie, et c'est moi qui vais avoir le dessus et c'est pas toi. Alors, c'est peut-être un peu, voilà, primaire, mais j'ai vraiment réagi comme ça. Et tout le processus s'est mis en place. Et je me suis dit qu'en fait, du moment qu'on était atteint de ça, qui est quand même une forme de malédiction quelque part, enfin, c'est des douleurs tellement intenses, c'est une maladie qu'on n'explique tellement pas, qui est assez étrange, que les gens deviennent quasiment un peu mystiques avec ça, qu'il fallait vraiment que je trouve une utilité à ça. Il fallait qu'elle dessine un chemin, qu'elle m'apprenne des choses. Et donc, je l'ai pris comme ça, je l'ai retourné dans tous les sens, je l'ai mise dans un livre et ça va un peu mieux depuis, parce que j'ai réussi à la canaliser. Enfin, je ne sais pas si ça a eu un effet dessus, mais en tout cas, je l'ai ressenti différemment. D'où cette différence entre douleur et souffrance aussi, quoi.
0: Mais justement, il y a cette phrase qui m'a beaucoup frappé. « La douleur est inévitable, la souffrance n'est qu'une option, oui. Écrivez-vous. » Ça, c'est une phrase... à méditer même en dehors du livre, un commentaire sur cette phrase. La douleur inévitable, la souffrance, une option.
1: Ben, on n'est pas obligé de se rajouter de la souffrance sur la douleur. On n'est pas obligé de se torturer moralement, d'être dans des abîmes de souffrance morale quand on est perclus par ce genre de douleur. En tout cas, c'est ce que j'essaye de faire. Après, j'ai été accompagnée, j'ai fait de la méditation MBSR. Enfin voilà, j'ai été accompagnée aussi par des soignants qui m'ont aidé à trouver ce chemin. J'ai beaucoup lu, mais je pense que c'est absolument indispensable pour toutes les personnes qui ont des maladies chroniques.
0: Donc si vous faites état aussi de recherches avec des médecines qui ne font pas partie de la pharmacopée légale dans la majorité de nos pays, des expériences ont été faites, il existe des expérimentations dans différents pays avec la psilocybine, avec les champignons hallucinogènes, avec le LSD. Quelqu'un se trouvait soulagé de ses souffrances par des champignons du LSD, il ne pourrait pas le dire pour des raisons légales. Bon, vous vous donnez quand même une sorte de manuel d'utilisation pour celles et ceux parmi le 1-3 pour 1000 de la population mondiale qui voudraient éventuellement y recourir.
1: Alors, vous, en Suisse, vous êtes quand même plus avancé qu'en France hein, sur ces questions. Mais effectivement, hélas, il y a des traitements comme la psilocybine qui ont pâti, je pense, encore un coup des boomers de ces années 70 où on prenait beaucoup trop de produits. Je pense aussi qu'il y a des questions d'enjeux d'usine pharmaceutique. Enfin, en tout cas, apparemment, et sur l'algie, et sur la dépression, enfin, sur plein de choses, traitement palliatif, aujourd'hui, je pense qu'il y a pas mal de scientifiques qui acceptent de dire que c'est très prometteur. Et donc, j'espère que ça va pouvoir évoluer pour le bien des patients et des malades.
0: C'est un livre, on l'a dit, non linéaire. Oui. Il y a question de Lac, la figure du Lac est très importante. Il y a question de psychanalyse, il y a développement sur la psychanalyse, sur la musique, de beaucoup de choses. On a l'impression d'une écriture qui procède passablement de la libre association. On peut dire ça comme
1: plutôt,
0: ça ou pas ?
1: Ouais, je pense qu'il y a aussi, il y a la figure du mycélium dont je me suis pas mal servi. Bon, évidemment, Deleuze et son rhizome. C'est vraiment une forme de pensée qui m'intéresse, c'est-à-dire vraiment de procéder par boucle. Évidemment, je suis aussi une grande lectrice de Tristram Shandy, de Laurence Sterne. Donc, cette idée que voilà, le récit n'a pas forcément avancé de manière linéaire, mais peut procéder par boucle et par motif. Brian Stanley Johnson, B.S. Johnson, dont j'ai parlé dans mon essai Indocile, dit aussi ça. Il dit que la pensée n'est pas linéaire en réalité. Quand on observe, même en méditation ou si on essaye de le faire là, on se rend compte qu'on n'arrête pas d'aller dans tous les sens. Et donc moi, j'essaie d'aller au plus juste alors je suis pas dans le flux de pensée hein, de certains auteurs bien connus de la postmodernité, mais quand même, je pense que j'ai hérité de quelque chose de ça, d'être dans cette forme de ne pas me reconnaître en tout cas dans une certaine linéarité.
0: Vous l'avez dit, c'est le mycélium qui va finir par tenir le livre ensemble. Au début, je pensais que c'était un livre sur la migraine. Et à la fin, je me suis dit, en fait, c'est un livre sur les champignons, en réalité. Parce que oui. C'est ces êtres mystérieux, invisibles, les formes du vivant, qui nous échappent. On en a parlé lundi. C'est eux qui tiennent ensemble non seulement tout le livre, mais un peu le monde tout entier, dans une espèce de... Il y a presque une vision mystique, vous disiez,
1: ah
0: autour
1: oui,
0: de
1: mais
0: ça
1: moi,
0: pour
1: je,
0: vous.
1: Moi, j'espère que je pourrais retravailler sur les champignons, mais pour moi, ce sont des êtres merveilleux. Comme je l'ai dit, ni végétal, ni animal, on ne sait absolument pas ce que c'est. J'adore lire la définition de Encyclopédia Universalis qui met à peu près 30 lignes à dire qu'un champignon est un... on ne sait pas. Voilà, donc c'est un mystère magnifique, je trouve, du vivant.
0: Ça a été aussi le moment où la question médicale est entrée dans votre écriture. Ça, c'est vraiment important. C'est devenu très important par la suite.
1: Oui, et là, je dirais que voilà.
0: Et de manière très originale, hein, ouais. il faut peut-être, on en reparlera plus
1: après.
0: Tranquillement demain, sans doute, mais allez-y, donnez-nous.
1: Non, je voulais juste faire le lien, parce que j'ai réfléchi à ce lien entre les deux, et je pense qu'il est double. Donc là, on en reparlera demain, mais le service des panacées, c'est le projet que je mène en ce moment, qui est un projet de performance d'écriture à partir, qui mêle littérature et médecine. Et en y réfléchissant, c'est vrai que voilà, le premier geste de ce lien, je l'avais fait avec Anomalie des ondes profondes du cerveau en 2015. Souvent, je dis, j'avais envie de renverser un peu l'autorité, enfin, en tout cas, de prendre la blouse du médecin, il y a de ça. Mais je pense qu'il y a aussi l'idée de réconcilier les patients et les médecins, donc pas qu'ils ne soient fâchés, mais parfois, on a l'impression qu'on ne parle pas la même langue. Et je trouve que c'est intéressant d'essayer de voir comment on peut refaire du lien. J'en parle aussi parce que ce travail que je fais, qui est un travail artistique, c'est aussi un travail de recherche à l'université. Et donc, j'assiste à pas mal de conférences de médecine narrative. Et je trouve que c'est vraiment un domaine passionnant.
0: Médecine narrative. Explique-nous la médecine narrative dans la minute qui nous reste.
1: Alors, quelques mots. À nouveau, c'est faire le mélange de l'univers littéraire et l'univers médical. Souvent, ça s'adresse à des soignants pour essayer de les amener à se projeter dans le vécu des patients ou dans un univers littéraire qui va développer quelque chose de l'ordre de l'empathie et du lien. C'est essayer d'instaurer de nouveaux types de dialogues entre les soignants et les patients.
0: Mais ça veut dire que le soin, ou aussi la guérison, éventuellement la complication, éventuellement la détérioration de l'état de santé, vont être compris comme une histoire. C'est ça l'idée, hein, comme
1: oui,
0: une narration.
1: Et ça veut dire que dans le protocole de soins, on va prendre en compte plein de choses qu'on ne prenait pas en compte auparavant, en n'écoutant pas assez, en n'étant pas attentif à des éléments. Moi, je vous l'ai dit, je pense que le fait de m'être révolté et de m'être servi de mes outils littéraires contre l'algie vasculaire de la face, c'est énorme dans le processus qui a fait que je ne suis pas devenue chronique. Et ça, le fait que des soignants, il y en a qui en ont conscience, parce que j'ai parlé à pas mal de neurologues, je crois que c'est très important dans le processus de soins. Il faut que ça soit collaboratif, en fait, et pas un patient, donc en passif, inerte d'un côté, et quelqu'un qui serait ultra technique de l'autre. En fait, il y a de la chair, et il y a de l'affect, et il y a de l'émotion des deux côtés.
0: Laure Limongi, quelle chanson pour nous dire au revoir à l'issue de cette quatrième rencontre?
1: Alors peut-être, alors je ne sais pas si c'est vraiment dans le bon ordre, mais je voulais absolument parler d'une chanson, d'une samba que j'adore, de Chico Buarque, qui est A pesar de você, amanhã pode ser outro dia. Alors je me rends compte que la plupart des musiques que j'ai conseillées, il faut essayer d'aller lire les paroles. Là, l'histoire de cette chanson, c'est qu'elle a été écrite pendant la dictature au Brésil en 70 et que la dictature a pris ça, donc lisez les paroles, a pris ce chant pour un chant, une protestation contre une ex qui serait un peu pénible, alors que manifestement, l'auteur-compositeur s'adresse à la dictature et c'est un chant de révolte joyeuse et d'incitation à la vie. Ah,

0: A pesar de você par Chico Buarque, c'était le choix musical de l'autrice Laure Limongi qui présentera demain au micro de Francesco Biamonte son service des panacées, un cabinet où elle propose des remèdes à base de littérature. Pour l'heure, la vie à peu près, c'est terminé. Merci à Sacha Anger et à David Golan pour la réalisation de l'émission. Et merci aussi à Audrey Zano, notre attachée de production. La vie à peu près, c'est une coproduction de Florence Grivel et Agnès Léveillé. Nous vous attendons du lundi au vendredi dès 13h30 sur RTS Espace 2 et en tout temps sur Play RTS. Je vous souhaite une très bonne après-midi à l'écoute de RTS Espace 2. Tendez l'oreille, il est 14h.
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3: Vous aimez la musique vivante? Eh bien, vous êtes au bon endroit. Une dizaine d'extraits de concerts enregistrés dans toute la Suisse romande par les micros d'Espace 2. C'est ce qu'on vous propose tous les après-midi en compagnie de Martin Gers. Avec au menu du jour, le célèbre premier concerto pour piano de Tchaïkovski sous les doigts d'Anastasia Volchok et la baguette de Valery Gergiev. Des réponses de la Semaine Sainte signées Jan Dismas Delenka. Le concerto pour clarinette de Pauline Demit par Sabine Meyer et l'OSR dirigé par Gilbert Varga. Des variations pour violoncelle et piano de Beethoven immortalisées à Vevey par Christian Poltera et Ronald Brautigam sur pianoforte. L'ouverture pour une fête académique de Brahms par l'OSR et Kazuki Ono. Et enfin, le grand duo pour violon et piano de Schubert dans une lecture de Lisa Batiashvili et Paul Lewis, capturée en 2013 dans le cadre de la saison d'Arts et Lettres. On commence donc ce voyage musical avec le monumental premier concerto pour piano en si bémol majeur, l'opus 23 de Tchaïkovski, une œuvre composée entre 1874 et février 1875, puis révisée à deux reprises. Une œuvre qui connaît, comme le concerto pour violon avec Joseph Joachim, des débuts plutôt difficiles. L'œuvre est initialement dédiée à l'un des plus grands pianistes de l'époque, pianiste russe Nikolaï Rubinstein. Ce dernier juge rapidement la partition mauvaise, déclarant même qu'elle lui donne la nausée. Hypersensible, Tchaïkovski est effondré. Voici ce qu'il écrit dans une lettre à propos de cette réaction de Rubinstein, je cite. « C'était la veille de Noël 1874. Je joue le premier mouvement. Pas un mot. Pas une observation. À vrai dire, je ne sollicitais pas un verdict sur la valeur musicale de mon concerto, mais un avis sur sa technique pianistique. » Or, le silence de Rubinstein était lourd de signification. « Comment voulez-vous, mon cher, semblait-il vouloir dire, que je fasse attention à des détails alors que votre musique me répugne dans son ensemble ?» Je m'armais de patience et je jouais la partition jusqu'au bout. Un silence. Je me lève. « Eh bien ?» demandai-je, courtois et calme au début. Rubinstein devint bientôt une sorte de Jupiter tonnant. Mon concerto n'avait aucune valeur, il était injouable. Deux ou trois pages, à la rigueur, pouvaient être sauvées. Quant au reste, il fallait le mettre au panier ou le refaire d'un bout à l'autre. « Je n'y changerai pas une note, répliquai-je, et le ferai graver comme il est. » C'est ce que je fis. Eh bien, heureusement, j'ai envie de dire, ça n'allait pas tarder à devenir l'une des œuvres de Tchaïkovski les plus emblématiques. Rubinstein devra d'ailleurs reconnaître lui-même ses erreurs. La première représentation, qui lance cette vague de succès, a lieu le 13 octobre 1875 à Boston. Au clavier, une autre valeur sûre, Hans von Bülow. Nous écoutons ici ce premier concerto pour piano de Tchaïkovski sous les doigts d'Anastasia Volchok, en compagnie de l'orchestre du Mariinsky de Saint-Pétersbourg, dirigé par Valery Gergiev, en concert le 10 juin 2005 au Victoria Hall de Genève.

Le premier concerto pour piano en si bémol majeur, opus 23 de Tchaïkovski, sous les doigts d'Anastasia Volchok et la baguette de Valery Gergiev, à la tête de l'orchestre du Mariinsky de Saint-Pétersbourg. Ils étaient en concert le 10 juin 2005 au Victoria Hall de Genève. Le livre des Lamentations du prophète Jérémie a inspiré nombre de compositeurs de l'époque baroque, de Couperin à Zelenka. C'est à ce dernier, récemment reconnu mais fort célèbre de son vivant, que Damien Guyon et son Banquet Céleste s'intéressent dans le programme qui suit, donné début juillet 2022 au Festival de Musique Sacrée de Fribourg, et plus particulièrement à ses Leçons de Ténèbres, corpus d'un genre unique entre cantate et motet. Synthèse des styles

Responsoria pro Hebdomada Sancta, de répond pour le Jeudi Saint, signé Yann Dismas Zelenka et proposé ici par le Haut de Contre Damien Guyon et son ensemble Banquet Céleste, en concert le 5 juillet 2022 en l'église du Collège Saint-Michel de Fribourg, dans le cadre du Festival de Musique Sacrée. Sur place pour Espace 2, il y avait ce soir-là Gaëtan Juge à la régie et Renaud Millet-Lacombe à la prise de son. Retour à Genève et son Victoria Hall pour la prochaine étape de votre tournée romande avec une œuvre plutôt rare, le concerto pour clarinette et orchestre de Pauline Demit, proposé en concert le 20 décembre 2000 par Sabine Meyer et l'orchestre de la Suisse romande dirigé par Gilbert Varga. Une œuvre écrite en 1947 à la demande de Benny Goodman, dans une forme très néoclassique dont témoigne la forme des quatre mouvements, un allegro de sonate, un scherzo, une série de variations et un rondo final. Au moment de la création de l'œuvre, qui a lieu le 11 décembre 1950 à Philadelphie, avec Benny Goodman et l'orchestre mythique d'Eugène Ormandy, Indemit explique, je cite, qu'il a essayé d'offrir à Benny une pièce agréable et très clarinettistique, entre guillemets bien sûr, qu'il aurait plaisir à jouer et permettrait à sa virtuosité de s'épanouir pleinement jusqu'aux oreilles de l'auditeur. Je crois que l'on peut affirmer que le pari est réussi.

Le concerto pour clarinette et orchestre de Pauline Demit, proposé en concert le 20 décembre 2000 au Victoria Hall de Genève par Sabine Meyer et l'orchestre de la Suisse romande, dirigé par Gilbert Varga. Vous le savez peut-être, au-delà des chefs-d'œuvre Eroica et Diabelli pour piano, Beethoven a écrit 7 séries de variations pour diverses compositions instrumentales. Il s'agit d'œuvres de circonstances, voire d'exercices, où le musicien s'essaie à un genre plus qu'il ne cherche à marquer l'histoire. Il en offre 3 au violoncelle, dont 2 sur des airs de la flûte enchantée de Mozart, « Bei Männern welche Liebe fühlen » en 1801, et le célèbre « Ein Mädchen oder Weibchen » de Papageno en 1797, dont les 7 courtes variations qui en émanent mettent à rude épreuve la souplesse tant des doigts que de l'archet du violoncelliste. C'est cette dernière série de variations que nous propose ici Christian Poltera et Ronald Brautigam sur pianoforte en concert le 9 février 2012 au Théâtre de Vevey dans le cadre de la saison Arts et Lettres.

Beethoven et ses variations sur Ein Mädchen oder Weibchen de la flûte enchantée, servie ici par Christian Poltera et Ronald Brautigam sur pianoforte. Ils étaient en concert le 9 février 2012 au Théâtre de Vevey dans le cadre de la saison Arts et Lettres. Poursuivre dans ce florilège de live enregistré par Espace 2, Johannes Brahms et son ouverture pour une fête académique opus 80. Œuvre de circonstance, elle est le gage de gratitude offerte par le compositeur allemand à l'université de Breslau, aujourd'hui Wrocław en Pologne, suite à sa nomination comme docteur honoris causa. Déjà distingué par l'université de Cambridge en 1877, le compositeur est alors au sommet de son art et de sa gloire, en pleine période symphonique, créée sous sa direction le 4 janvier 1881. L'œuvre, forcément grandiose avec son climax final de tout cuivre dehors, se base sur des thèmes populaires de chansons estudiantines. L'hymne « Gaudeamus igitur » conclut le discours dans un climat de liesse générale. Surfant sur cet élan d'inspiration, Brahms se livrera dans la foulée une seconde ouverture, d'esprit diamétralement opposé, l'ouverture tragique. L'une rit, l'autre pleure, déclarera-t-il. On écoute Kazushi Ono et l'Orchestre de la Suisse romande en concert le 12 février 2020 au Victoria Hall de Genève.

Johannes Brahms et son ouverture pour une fête académique opus 80 dans une lecture de Kazushi Ono et de l'Orchestre de la Suisse romande en concert le 12 février 2020 au Victoria Hall de Genève. Sur place pour Espace 2, il y avait ce soir-là Martin Gers à la régie et Eric Saugy à la prise de son. Alors qu'il est déjà temps de mettre le cap sur l'ultime étape du jour de votre tournée romande sur Espace 2, ce sera Vevey et son théâtre pour y écouter Lisa Batiashvili et Paul Lewis nous dessiner les contours élégants du grand duo pour violon et piano en La majeure Deutsche 574, l'opus posthume 162 de Franz Schubert. Violoniste et altiste lui-même, dès l'enfance, on ignore pourquoi Schubert n'a pas accordé à ses instruments la prééminence à laquelle il pouvait prétendre. Il donne naissance entre mars et avril 1816 à trois sonates pour le pianoforte avec accompagnement de violon que Diabelli publiera en 1836, soit 8 ans après sa mort, sous le titre de Sonatine. Le numéro d'opus posthume 137, aussi appelé sonate et plus simplement duo. Le grand duo, qui nous intéresse donc ici, voit le jour l'année suivante. Schubert a 20 ans tout juste. L'œuvre se caractérise par une solide unité thématique qui se manifeste notamment dans les thèmes d'ouverture et des deuxième et quatrième mouvements.

le grand duo pour violon et piano en La majeure, Deutsche 574, opus posthume 162 de Franz Schubert, ciselé par Lisa Batiashvili et Paul Lewis, invités de la série Arts et Lettres, le 20 février 2013 au Théâtre de Vevey. Sur place pour Espace 2, on pouvait compter sur la présence d'Éric Lavanchier à la régie et d'Éric Magnien à la prise de son. On se quitte avec un disque, extrait du 5e concerto pour cordes et basses continues en ré mineur d'après Domenico Scarlatti, signé Charles Avison.

0: Du cinquième concerto pour cordes et basses continues en ré mineur d'après Domenico Scarlatti de Charles Avison. Dans une lecture au disque chez Glossad, l'ensemble Tiento Nuovo, emmené du violon par Emmanuel Resque-Caserta. Fini pour aujourd'hui, mais retour demain, même heure, toujours sur Espace 2, le meilleur de la scène classique romande immortalisée par nos micros. Martin Guerce et Antonin Scherer qui ont été ravis de partager ces deux heures avec vous et qui vous disent à très vite. Après tournée romande, c'est Catherine Buzer et son oreille d'abord, mais dans l'immédiat, 16h sur RTS Espace 2, les informations.
1: Pierre-Étienne Joie.
2: L'OMS est au courant de plusieurs cas contacts de personnes infectées par l'antivirus qui sont symptomatiques. 5 contaminations au virus sont désormais confirmées jusqu'à présent et 3 sont suspectes. Étant donné le temps d'incubation, jusqu'à 6 semaines, d'autres infections sont possibles. Sur le bateau, le moral s'est amélioré depuis que le navire bouge à nouveau, selon le capitaine, ajoute l'Organisation mondiale de la santé. Quant au patient atteint d'un antivirus et soigné à Zurich, il est toujours dans un état stable, a indiqué l'hôpital. La guerre en Iran et le blocage du détroit d'Ormuz représentent un risque pour la sécurité de l'approvisionnement en électricité en Suisse pour l'hiver prochain. Du point de vue de l'ELCOM, un accord sur l'énergie est de grande importance dans cette situation. Sans cet accord avec l'Union européenne, la Suisse subira une réduction importante des importations d'énergie, a avancé le président de la Commission fédérale de l'électricité. Une telle réduction est hautement problématique selon lui, surtout après le blackout subi par l'Espagne et le Portugal. Portugal en 2025 et les importations élevées de la Suisse l'hiver dernier. Le Grand Conseil valaisan ne souhaite pas inscrire la notion de féminicide dans le code pénal suisse. La majorité des députés a voté contre. En 2024, 26 homicides ont été enregistrés dans la sphère domestique. Parmi les 19 personnes tuées dans une relation de couple actuelle ou passée, 17 étaient des femmes. L'assistant de la police cantonale jurassienne blessé à l'arme blanche début avril à Delémont s'est lui-même infligé les blessures. Les investigations ont permis de déterminer qu'il s'agissait en réalité d'un geste d'auto-agression. À l'époque, le ministère public avait indiqué que cet homme avait été pris à partie par 3 jeunes âgés d'une vingtaine d'années. Le groupe 3R, réseau radiologique roman, a été victime d'une cyberattaque le 30 avril. Certains examens prévus ont dû être reprogrammés ou réorientés vers d'autres structures. On ne sait pas encore s'il y a eu des patients ou des dossiers touchés. Swisscom a encore ralenti entre janvier et fin mars. L'opérateur helvétique, actif également en Italie au travers de ses filiales Fastweb et Vodafone Italia, a perdu des plumes tant au nord qu'au sud des Alpes. Le chiffre d'affaires total s'est affaissé de 4,1% à 3,6 milliards et le bénéfice net de près de 10% à 332 millions. Les journées photographiques investissent à nouveau la ville de Bienne dès ce week-end et jusqu'au 31 mai. 23 artistes et 3 collectifs vont dévoiler leur œuvre dans 14 lieux, disséminés partout dans la cité bilingue. Cette 29e édition se décline sous le thème « Vulnérabilité ». La programmation s'articule autour de 4 axes, les récits de la migration et de l'hospitalité, les féminismes et les politiques du corps, les écologies affectives et les relations au vivant, et enfin les gestes artistiques. Réparateur où l'image est un espace de résistance. La météo avec un temps assez ensoleillé, voire bien ensoleillé en Valais et autour du Léman, mais des cumulus arrivent, quelques averses possibles. 18 degrés jusqu'à 21 en Valais, une tendance à la bise. Vendredi soleil, averse ou orage probable dès la mi-journée, surtout sur le Jura et les Préalpes, 20 à 23 degrés. Samedi, idem, en un peu plus chaud. Dès dimanche, retour des nuages et de la pluie, plus frais.
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4: Et en face de moi à la régie, Marie-Claude Cudry. Bonjour, soyez les bienvenus.

La musique, c'est bien souvent une affaire de famille. On a pu remarquer dans l'histoire de la musique que des parents musiciens prenaient plaisir à transmettre leur passion à leurs enfants. Et lorsque ceux-ci y prennent goût, ils la pratiquent souvent entre frères et sœurs. Il existe ainsi de véritables dynasties de musiciens. Prenez les Couperin, la famille Bach ou encore la dynastie des Strauss, pour ne citer que les plus célèbres. Ces dynasties célèbres ne sont en réalité que la pointe d'un iceberg musical. Je vous propose aujourd'hui de nous intéresser à toutes celles et ceux qui cultivent la musique en famille. Dans ce premier épisode, nous partons à la rencontre des frères et sœurs qui ont pratiqué en famille le métier de compositeur. Et voici pour commencer le premier mouvement du concerto pour quatre pianos, cordes et basse continue en la mineur. C'est l'œuvre de Jean-Sébastien Bach. Le cantor de Leipzig l'a arrangé à l'attention de ses quatre fils musiciens.

Le premier mouvement allegro du concerto pour quatre pianos, cordes et basses continues en la mineur de Jean-Sébastien Bach, le BWV 1065. Une œuvre que le cantor de Leipzig s'est amusé à arranger, adapter, pour pouvoir l'interpréter avec ses quatre fils musiciens lors des concerts familiaux dans sa propre maison ou lors de concerts publics avec le Collegium Musicum. La version originale de ce concerto est connue. Il s'agit d'un concerto en si mineur pour quatre violons de Vivaldi. La version que nous écoutions ici était celle de David Frey, qui dirigeait de son clavier l'ensemble des cordes de l'orchestre du Théâtre National du Capitole de Toulouse. Et les trois autres pianistes étaient Emmanuel Christian, Audrey Vigoureux et Jacques Rouvier. La dynastie Bach est tout naturellement le premier exemple qui vient à l'esprit quand on parle de ces musiciens qui partagent les liens du sang et une passion pour la musique. Sur les 20 enfants que le cantor de Leipzig a eu de ses deux mariages successifs, 10 ont atteint l'âge adulte, 4 filles et 6 garçons. Le cantor leur a probablement donné à tous une excellente éducation musicale, mais 4 seulement se sont distingués comme compositeurs. Ce sont Wilhelm Friedemann, Carl Philipp Emanuel, Johann Christoph Friedrich et Johann Christian, qui fut peut-être le plus fêté des fils Bach. Johann Christian est le 18e enfant de Bach et le plus jeune fils. Ayant naturellement étudié la musique dès son plus jeune âge avec son père, il s'est installé à Berlin à la mort de celui-ci en 1750. Poursuivant ses études auprès de son demi-frère, Carl Philipp Emanuel Bach, de 21 ans son aîné, chez qui il logeait. Ses années à Berlin lui ont permis d'élargir son horizon musical et l'ont mis en contact avec l'opéra, le seul genre majeur que son père n'avait pas abordé. Au milieu des années 1750, il part cette fois pour Milan, où il réside quelques années avant de changer une nouvelle fois de résidence. En 1762, il s'installe à Londres, avec en poche la commande de deux opéras. Installé dans la capitale anglaise, il engage sa musique dans une autre direction, ce qui se traduit par une série de concerts exclusifs et toute une série de symphonies qui lui ont valu un immense succès. Aujourd'hui, Johann Christian est tout naturellement surnommé le Bach de Londres. Je propose d'écouter ici une des symphonies tirées de son opus 6, c'est son recueil le plus célèbre, qui a été publié à Amsterdam en 1770. C'est la 6e symphonie que voici en ré majeur.

Johann Christian Bach est l'auteur de cette symphonie en ré majeur opus 6, numéro 6, que nous offraient David Sinman et l'orchestre de chambre des Pays-Bas. Johann Christian Bach, c'est le Bach de Londres. C'était un musicien extrêmement considéré jusqu'à ce que la mode change. Il a exercé une profonde influence sur le jeune Mozart, qui a séjourné à Londres avec son père et sa sœur en 1764-1765. C'est sur son exemple que le jeune garçon, âgé de 8 ans, se met lui aussi à composer des symphonies. Dans ses lettres à sa famille, Mozart parlait souvent de Bach en des termes très élogieux. « J'imagine que vous avez appris que le Bach anglais est mort », écrit-il à son père en 1782. « Quelle perte pour le monde musical !»

Le mouvement lent adagio est le final presto du concerto pour hautbois, cordes et basses continues en ré mineur d'Alessandro Marcello. Amandine Beyer dirigeait de son violon son ensemble L'Inconiti avec en soliste le hautbois d'Emmanuel Laporte. Ce concerto et surtout sa transcription pour clavier réalisée par Bach ont largement contribué à la notoriété d'Alessandro Marcello, compositeur de l'époque baroque, à qui l'on doit plusieurs recueils de concertos de solistes ainsi que quelques cantates. Alessandro Marcello avait un frère cadet, Benedetto Marcello, avec qui on le confond parfois. Les deux garçons sont issus d'une famille de la noblesse vénitienne, active à la fois dans les domaines de la musique et de la littérature. Benedetto est surtout connu pour deux œuvres, le Teatro alla Moda et l'Estro Poetico Armonico. Publié de façon anonyme, le Théâtre de la Mode est une satire mordante sur l'état du drame en musique en son temps et dont la cible principale était Antonio Vivaldi. C'est un petit opéra très drôle. Quant à l'Estro Poetico Armonico, c'est un recueil de cantates à une ou plusieurs voix qui met en musique les psaumes de la Bible sous forme de paraphrases poétiques en italien. Je propose ici d'écouter une de ces cantates intitulée « Non son morta nel partire » qui raconte l'histoire de deux amants séparés qui rêvent d'être enfin réunis. La voix soliste est celle de Nuria Real.

Benedetto Marcello est l'auteur de cette cantate pour soprano et basse continue, cantate intitulée Non son morte a nel partire. Nuria Real en était la soliste, accompagnée par l'ensemble La Floridiana, direction Nicoletta Paraschivescu. Benedetto Marcello a donné son nom au Conservatoire de musique de Venise. Merci d'écouter RTS Espace 2. L'oreille d'abord s'intéresse aujourd'hui aux fratries de musiciens. Après les Bach et les Marcello, voici maintenant les Stamitz, Karl et Anton Stamitz, compositeurs et violonistes. Karl et Anton sont les fils de Johann Stamitz, qui était lui aussi musicien. Ce sont tous trois d'illustres représentants de ce qu'on appelle l'école de Mannheim, qui a eu une influence directe sur Haydn et Mozart. Les Stamitz faisaient partie des musiciens au service de Charles VII de Bavière, à la cour du Palatinat du Rhin. Le père, Johann, a contribué à fixer la symphonie dans sa forme classique en quatre mouvements. Pendant sa courte carrière, il a composé quelques 58 symphonies et 10 trios pour orchestre. Il a écrit également d'innombrables concertos. Ce faisant, il a montré la voie à suivre à ses deux fils, Karl et Anton, qui représentent ainsi la deuxième génération de l'école de Mannheim. Karl, c'est l'aîné de la fratrie. Il a beaucoup voyagé et noué de très belles amitiés. À Paris, par exemple, il a fait la connaissance de Joseph Baer, un virtuose de la clarinette, pour lequel il a composé plusieurs œuvres, notamment des concertos, qui sont aujourd'hui considérés comme les meilleurs.

Le mouvement lent, Andante, de la symphonie concertante pour deux violons et orchestre en do majeur de Karl Stamitz, un mouvement qui associe aux deux voix solistes celle de la clarinette, en l'occurrence ici celle de Paul Meyer, qui dirige de son instrument la Kurpfälzisches Kammerorchester avec en soliste Hans-Peter Hoffmann. Karl Stamitz avait donc un frère, Anton, dont la vie

et moins bien documenté. On sait qu'il était tout à la fois violoniste, altiste et compositeur. Comme son aîné, Anton s'est formé avec son père, Johann, puis après la mort prématurée de ce dernier, avec son frère aîné et le successeur de son père, Anton Kanabich. En 1764, Anton rejoint l'orchestre de Mannheim comme second violon, puis il suit son frère à Paris. Ensuite, il devient un virtuose itinérant. En 1777, il gagne l'Angleterre avant de retourner en France pour jouer dans la chapelle royale de Versailles. Il a composé plusieurs symphonies et des concertos, ainsi que des quatuors à cordes et de la musique de chambre. Après la Révolution française, on perd sa trace, on ne sait pas très bien où il s'est éteint, probablement entre 1789 et 1809. Tous les Stamitz étaient des virtuoses de l'alto et ont composé pour cet instrument. Je propose ici d'écouter le premier mouvement d'un concerto pour alto et orchestre en si bémol majeur d'Anton Stamitz.

Le premier mouvement d'un concerto pour alto et orchestre en si bémol majeur d'Anton Stamitz, le fils cadet de la dynastie des Stamitz, les fameux représentants de l'école de Mannheim. Jan Peruska en était le soliste, accompagné par l'Orchestre philharmonique de chambre de Prague, direction Jerzy Bielorlavec. Dans toutes les fratries de musiciens, il y en a souvent un qui sort du lot et qui jouit d'une plus grande popularité dans le cœur du public. Prenez la famille Haydn. Haydn, c'est le nom que portaient trois frères qui ont tous été des musiciens. L'aîné, c'est Franz Joseph, qui est le plus connu bien sûr des trois. Michael est né 5 ans après Joseph, il était lui aussi compositeur et surtout collègue de Mozart à Salzbourg. Quant au troisième frère, il s'appelle Johann Evangeliste, il était ténor et Joseph le fit venir à Esterházy en 1763. Joseph Haydn fut le premier, avant même Mozart, à vouloir devenir musicien indépendant. En tant qu'interprète, il ne s'oriente pas vers la profession de musicien d'église et ne deviendra que plus tard maître de chapelle. Il connaît des débuts difficiles jusqu'à ce qu'il trouve une place auprès d'une des plus grandes familles de la noblesse hongroise, celle des princes Esterházy. Il servira la famille pendant plus de 30 ans et ne tardera pas à devenir un compositeur célèbre dans toute l'Europe. De Joseph Haydn, je vous propose ici d'écouter quelques mouvements d'une sonate pour piano, celle en ré majeur.

Mariam Batiachvili était l'interprète de cette sonate de Joseph Haydn, sonate en ré majeur, Bokken 16, numéro 37. Dans la fratrie des Haydn, Joseph est sans doute aujourd'hui le plus connu des trois frères musiciens. Pourtant, à l'époque, Michael, le frère cadet de Joseph, jouissait lui aussi d'une notoriété incontestable. Après avoir occupé divers emplois de maître de chapelle, Michael a fini par être nommé en 1763 Concertmeister, c'est-à-dire premier violon, chargé de direction de l'orchestre et compositeur à la cour du comte Colloredo Waldsee, le fameux prince archevêque de Salzbourg. À cette fonction prestigieuse s'ajoute bientôt celle d'organiste de la cathédrale de Salzbourg, où il aura notamment pour élèves Karl Maria von Weber et Anton Diabelli. Léopold Mozart était, paraît-il, très jaloux du talent de Michael, surtout lorsque son fils Wolfgang lui demandait de lui envoyer les nouvelles compositions de son collègue. Le jeune Wolfi a beaucoup étudié les partitions sacrées de Michael Haydn. Et il s'en est même inspiré à maintes reprises, à tel point que plusieurs œuvres de Michael ont été attribuées au génie de Salzbourg. La preuve avec cette séquence du Dies Irae, tirée du Requiem de Michael Haydn, qui annonce à bien des égards celui de Mozart.

La séquence du Dies Irae du Requiem de Michael Haydn, requiem composé à la mémoire de l'archevêque Sigismund, prédécesseur du célèbre archevêque de Colorado, qui a marqué l'histoire du jeune Mozart. Matthew Martin dirigeait l'Academy of Ancient Music et le chœur de Gonville et du Caius College de Cambridge. Merci d'écouter RTS Espace 2. L'oreille d'abord se donne aujourd'hui des airs de famille en s'intéressant aux fratries de compositeurs. Après les trois frères Haydn, Joseph, Michael et Johann Evangelist, voici maintenant la fratrie Strauss. De son mariage avec Marianne Streim, Johann Strauss senior a eu 6 enfants. Johann junior, Joseph, Anne, Thérèse, Ferdinand, qui n'a vécu que 10 mois, Édouard, Joseph. Si les trois garçons mènent tous une carrière de musicien, Joseph et Édouard Strauss, également compositeurs de musique légère, n'ont jamais eu la notoriété de leur frère aîné. Johann Junior est incontestablement le plus doué de cette fratrie. Elle se pose rapidement en rival de son père, qu'il ne tarde pas à reléguer à la seconde place en termes de popularité. À Vienne, la rivalité entre père et fils n'était un secret pour personne. Pourtant, Johann Junior admirait l'œuvre de son père et la jouait régulièrement lors de ses concerts. 2025 marque le 200e anniversaire de la naissance de Johann Strauss Jr. Jubilé oblige, on lui donnera aujourd'hui la préférence. On écoute sa célèbre valse dite de l'accélération. Elle était au programme du concert du Nouvel An au début de l'année 2025.

Ricardo Muti à la tête des Wiener Philharmoniker lors du célèbre concert du Nouvel An, c'était le 1er janvier 2025. Il interprétait ici la célèbre valse dite de l'accélération de Johann Strauss Jr. Merci d'écouter RTS Espace 2. Nous arrivons au terme de cette oreille d'abord spéciale famille et je vous propose de refermer cette émission avec un mouvement du concerto pour deux pianos et orchestre de Félix Mendelssohn. Un concerto que notre compositeur a écrit pour le jouer avec sa sœur Fanny, qui était également musicienne et compositrice. C'est donc lors d'un de ses concerts familiaux, le 14 novembre 1824, que Félix et Fanny ont joué ce concerto. Ce jour-là, Félix fêtait son 19e anniversaire. Sa sœur relève alors que son beau visage d'enfant avait disparu et que son attitude était devenue plus masculine. Quelques années auparavant, son professeur Zelter, émerveillé par la précocité de son jeune élève, avait déclaré « Mon cher fils, à partir d'aujourd'hui, tu n'es plus un petit garçon. À partir de maintenant, tu as un compagnon. Je te nomme compagnon au nom de Mozart, au nom de Haydn et au nom du vieux Bach. » Les deux parties de piano sont étroitement liées, ce qui en dit long sur le talent de la sœur de Félix, Fanny. On écoute ici le premier mouvement de ce concerto dans l'interprétation du duo de piano Djanova et Dimitrov, accompagné par l'orchestre de la radio de Munich, direction Ulf Schirmer.

0: Le premier mouvement Allegro vivace du concerto pour deux pianos et orchestre en mi majeur de Félix Mendelssohn, une œuvre que le compositeur a écrite pour interpréter avec sa sœur au piano. Nous l'écoutions ici dans l'interprétation du duo de piano Genova et Dimitrov, accompagné par l'orchestre de la radio de Munich, sous la direction d'Ulf Schirmer. Ainsi prend fin cette oreille d'abord. Je remercie Marie-Claude Cudry qui signe la réalisation de cette proposition de Catherine Buser. À demain, portez-vous bien. 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

0: 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Bonsoir les amis d'RTS Espace 2, bienvenue dans Bazar, une émission qui va se prolonger jusqu'à 19h30 et pour commencer, démarrer, c'est une ambiance pétillante que je vous propose. Celle de Broadway avec un génie de la comédie musicale. On parle de Leonard Bernstein avec un extrait de sa fabuleuse comédie Wonderful Town. On va écouter It's Love, tiré du deuxième acte. C'est l'histoire de deux sœurs qui débarquent à New York avec des rêves plein la tête. It's Love, c'est le moment où l'une d'elles, Ruth, réalise qu'elle est amoureuse. Malgré elle, c'est plein d'humour et de fraîcheur.
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Quelle voix qui décoiffe, on se croirait au cœur de New York, à Broadway, avec cette comédie musicale de Leonard Bernstein, Wonderful Town, c'était It's Love. La distribution de ce disque enregistré en 1998, Kim Criswell, Audra McDonald, Thomas Sampson, les London Voices, l'orchestre contemporain de Birmingham que dirigeait Simon Rattle. On va écouter la musique de Grieg, petit détour donc par la Norvège, avec le peintre des paysages sonores de son pays. C'est un extrait de Peer Gynt, la danse d'Anitra, une mélodie orientale pleine de charme et de mystère qui évoque la danse sensuelle de la fille du chef bédouin. Ici, c'est une version pour piano à quatre mains.

La danse d'Anitra tirée de la musique de scène de Grieg, Peer Gynt, une version pour piano à quatre mains jouée par Maria Jo Pires et Ricardo Castro.

Un monument, ce concerto pour violon de Max Bruch, le premier dont on a entendu Forspiel, le premier mouvement, joué par le grand Frank-Peter Zimmermann, qui était accompagné par l'Orchestre Royal Philharmonique de Londres, sous la direction de Paavo Berglund. Mozart sur RTS Espace 2 et son 19e quatuor à cordes, celui qu'on appelle les dissonances. On va pas écouter ce premier mouvement qui nous interpelle, mais plus précisément le troisième qui lui est d'une grande gaieté.

Le menuetto tiré du quatuor à cordes surnommé Dissonance de Mozart, joué par le quatuor von Kuschke. Un petit souffle de fraîcheur, ce Mozart, ça fait du bien. Place à la méditation tout de suite avec Bach et son concerto pour clavecin, cordes et basses continues en sol mineur. Ici, c'est un arrangement pour violon, plus précisément le deuxième mouvement, le Largo.

La musique de Johann Sebastian Bach, qui avait le don de toucher l'âme avec beaucoup de simplicité et une grande profondeur, c'était le l'argot d'un concerto pour clavecin, cordes et basses continues en sol mineur, transcrit pour le violon, et vous avez pu entendre Amandine Beyer au violon avec l'ensemble Li Inconiti, enregistré en janvier 2007. Brahms sur RTS Espace 2 avec ses variations sur un thème de Joseph Haydn pour orchestre en si bémol majeur. On va écouter le thème, le choral de Saint-Antoine, suivi des variations 1 à 5.

Les variations 1 à 5 tirées des variations sur un thème de Joseph Haydn pour orchestre en si bémol majeur, une musique de Johannes Brahms jouée par la Deutsche Kammerphilharmonie Bremen sous la direction de Paavo Järvi. C'est Beethoven sur RTS Espace 2, son trio pour piano, violon et violoncelle numéro 1 en mi bémol majeur, le deuxième mouvement Adagio Cantabile.

Un enregistrement de référence en avril 1970 avec Wilhelm Kempff au piano, Henrik Tschering au violon et Pierre Fournier au violoncelle dans cet adagio cantabile du premier trio de Beethoven. On écoute le célèbre concerto pour violon numéro 2 en sol mineur dit l'été d'Antonio Vivaldi, c'est tiré des quatre saisons, le premier mouvement.

Une musique pleine de vitalité, de couleurs, un vrai festival pour les oreilles, la musique de Vivaldi, un maître pour peindre des images et des sons. Vous avez entendu le premier mouvement du deuxième concerto pour violon en sol mineur dit l'été, avec toutes sortes d'instruments. Il y a des théorbes, des psaltérions, des violons, des violoncelles, des viols, avec Leila Chayeb au violon et l'ensemble Musica Fiorita. On passe maintenant à la musique classique de Joseph Haydn, le quatuor à cordes en ré majeur, surnommé La Grenouille. C'est le quatrième mouvement et c'est grâce à ce mouvement que ce titre est évoqué avec des coassements, une musique pleine d'humour et de fantaisie.

une sorte de musique bariolée dans ce quatuor à cordes en ré majeur pour évoquer son surnom, la grenouille. C'était le dernier mouvement, le final. Une musique de Joseph Haydn, interprétée par le quatuor de Leipzig. Pour poursuivre sur RTS Espace 2 dans l'émission Bazar, voici la musique d'un grand romantique, c'est Frédéric Chopin.

une explosion de virtuosité dans cette musique de Frédéric Chopin avec le jeune et prodigieux pianiste Daniil Trifonov qui était avec l'orchestre de chambre Mahler que dirigeait Michael Pletneff dans le troisième mouvement du concerto pour piano et orchestre numéro 1 de Frédéric Chopin. Sur RTS Espace 2, après cette envolée romantique, on va passer au compositeur russe du XXe siècle, plein d'énergie et de rythme percutant. C'est Serge Prokofiev et sa cinquième symphonie, le deuxième mouvement, un Allegro Marcato.

La cinquième symphonie de Serge Prokofiev, une œuvre monumentale, écrite en pleine Seconde Guerre mondiale et qui exprime un message d'espoir et de force. Ce mouvement, le deuxième, c'est plein d'énergie, de rythme et un vrai coup de fouet. Prokofiev qui avait ce don de créer des musiques puissantes et évocatrices. Vous avez pu entendre l'Orchestre National d'Écosse que dirigeait Néhémie Järvi. On passe à une toute autre ambiance après cette puissance.

séance orchestrale, on fait un petit détour par le cinéma avec une chanson culte. Le film raconte l'histoire de la rencontre de deux femmes en crise que tout différencie et qui se reconstruisent ensemble. C'est Bagdad Café.

Calling You, tiré de la musique du film Bagdad Café, une musique de Bob Telson interprétée par Anne-Sophie von Otter et Brad Melto au piano. Une musique qui évoque aussi la route 66 et cette dispute de la touriste allemande Jasmine en plein désert avec son mari et qui part seule. Ça évoque le vent. Le vent, il est toujours à l'honneur sur RTS Espace 2, avec cette autre musique de film, le dessin animé de Walt Disney, Pocahontas, ça s'appelle « Colors of the Wind ».

Un extrait de la musique du dessin animé Pocahontas, Colors of the Wind, une chanson qui parle du respect de la nature, de la diversité, de l'ouverture d'esprit. Et cette version est dans le style d'Anton Dvorak, un clin d'œil malicieux à ce compositeur. Vous avez pu entendre l'English Chamber Orchestra de Londres que dirigeait Donald Fraser. Petit détour par le Cap-Vert avec une voix solaire, celle de Mayra Andrade, une chanteuse à la voix envoûtante qui mélange les sonorités de son île avec des influences jazz et pop.

Laisse-moi te chanter une histoire teintée de mélancolie pour te faire sentir ce qu'est la nostalgie de ce pays qui est mien sans être vert. J'aurai tellement d'histoires à te chanter sur ces fils de l'Atlantique qui pilent les pierres pour en extraire la joie de leur île. Il n'y a pas d'autre endroit au monde qui soit plus à nous que le Cap-Vert. C'était Mayra Andrade qui interprétait Storia, Storia. Un compositeur français qui savait aussi peindre des tableaux sonores, un maître de l'impressionnisme musical, c'est Maurice Ravel qui nous emmène en Espagne. Ça commence par la nuit.

de l'amour du prochain. Vous vous empressez auprès du prochain et vous exprimez cela par de belles paroles. Mais je vous le dis, votre amour du prochain, c'est votre mauvais amour de vous-même. Je ne vous enseigne pas le prochain, mais l'ami. Que l'ami vous soit la fête de la terre et un pressentiment du surhumain. Je vous enseigne l'ami et son cœur débordant. Je vous enseigne l'ami qui porte en lui un monde achevé, l'écorce du bien. L'ami créateur qui a toujours un monde achevé à offrir. Et de même que pour lui le monde s'est déroulé, il s'enroule de nouveau, tel le devenir du bien par le mal, du but par le hasard. Ainsi parle Zarathoustra.

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1: Virginie Langeroc.
2: Les bureaux de vote ont fermé au Royaume-Uni. On attend les premiers résultats de sortie des urnes. Plusieurs scrutins locaux se déroulaient aujourd'hui. Les électeurs étaient appelés à renouveler 5000 sièges dans les 136 conseils locaux d'Angleterre, ainsi que les parlements d'Écosse et du Pays de Galles. Le parti travailliste du Premier ministre Keir Starmer est très menacé. Les instituts de sondage placent en tête le parti nationaliste Reform UK de Nigel Farage, l'ancien chef de file des Brexiteuses, et les Verts, désormais nettement à gauche depuis l'arrivée de Zach Polanski à leur tête en septembre dernier. Alors que les États-Unis et l'Iran semblaient se rapprocher d'un accord temporaire pour mettre fin à leur conflit, l'Iran dit ce soir avoir ouvert le feu en représailles à l'attaque d'un pétrolier iranien par l'armée américaine. L'armée américaine qui dit avoir frappé l'Iran après une attaque contre plusieurs de ses navires. En Suisse, le réseau d'imagerie médicale 3R est toujours fortement affecté 8 jours après la cyberattaque qui l'a frappé. C'était les jeudis derniers. Le groupe effectue des radios et des IRM. Il est présent dans presque tous les cantons romands, ainsi qu'à Zurich. Depuis une semaine, de nombreux patients ne peuvent donc toujours pas être pris en charge en raison de cette cyberattaque. Des discussions se tiennent aujourd'hui à Miami en Floride entre négociateurs ukrainiens et américains. Ces discussions en Floride vont se tenir alors que la Russie a décrété un cessez-le-feu unilatéral de 2 jours en Ukraine. Hier, la Russie avait attaqué l'Ukraine malgré une trêve unilatérale de Kiev. Le chef de la diplomatie américaine était aujourd'hui au Vatican, un entretien amical et constructif d'un peu plus de 45 minutes entre le pape Léon XIV et le secrétaire d'État américain Marco Rubio. L'objectif de cette rencontre était d'apaiser les tensions après les critiques acerbes de Donald Trump envers le pape, alors que ce dernier avait pris la parole contre la guerre en Iran. Un devoir moral, avait-il dit. Cet entretien a donc affiché la volonté de part et d'autre d'un apaisement. Le bateau de croisière touché par un foyer d'antivirus est en route vers les Canaries. Il n'accostera pas. Les autorités régionales sont opposées à son débarquement tout de suite. À ce stade, 8 cas ont été signalés, dont 3 décès. Un homme est toujours hospitalisé à Zurich. Il est dans un état stable, dit l'hôpital. Les passagers à bord, en tout cas, ne sont absolument pas contagieux. Les autorités et l'Organisation mondiale de la santé se veulent rassurants également devant le faible niveau de risque épidémique. Nous ne sommes pas au début d'une pandémie, a redit l'OMS cet après-midi. En hockey sur glace, la victoire de l'équipe de Suisse dans le cadre de l'Euro Hockey Tour qui se déroule en Suède. La Suisse s'est imposée 5-4 au tir au but face à la Finlande. Demain, du soleil, quelques nuages restent possibles en montagne. Il y aura dès la mi-journée quelques averses ou orages possibles sur le Jura notamment et les Préalpes. Température minimale 6 degrés, maximale 20 degrés.
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0: 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Laurent Blanchard.
1: Regain de tension cette nuit dans le détroit d'Ormuz. L'armée américaine dit avoir ciblé des installations militaires iraniennes après que 3 de ses navires ont été attaqués. Pour sa part, l'Iran dit avoir répliqué après que les États-Unis ont attaqué un pétrolier iranien un petit peu plus tôt ainsi qu'un autre bateau et accuse ainsi l'armée américaine d'avoir violé le cessez-le-feu. Et pourtant hier, les États-Unis et l'Iran semblaient se rapprocher d'un accord temporaire pour mettre fin au conflit, selon plusieurs sources. Téhéran étudiait hier encore une proposition de résolution américaine en 3 étapes, que Donald Trump invite d'ailleurs toujours cette nuit à signer rapidement. Et alors que le conflit perdure aussi entre Israël et le Liban, les deux pays vont à nouveau discuter à Washington la semaine prochaine pour chercher un accord de paix. Annonce d'un responsable du département d'État américain hier. Les frappes israéliennes se poursuivent et ont fait au moins 12 morts hier dans le sud du Liban, selon le ministère libanais de la Santé. L'actualité de la nuit, c'est aussi les droits de douane généralisés de Donald Trump qui sont à nouveau jugés illégaux. Le tribunal pour le commerce international estime cette nuit que la surtaxe temporaire de 10% pour remplacer celle invalidée par la Cour suprême en février, n'est toujours pas conforme à la loi. Le gouvernement américain n'aurait pas dû s'appuyer sur une loi de 1974 visant à équilibrer ses échanges avec certains pays pour imposer donc des droits de douane sans discernement à tout le monde. Il devra donc rembourser 3 entreprises qui avait fait recours, jugement qui ouvre ainsi la porte à d'autres entreprises qui pourraient elles aussi contester ces surtaxes. Dans ce contexte, Donald Trump a tout de même donné hier jusqu'au 4 juillet à l'Union européenne pour appliquer l'accord commercial passé avec les États-Unis. Le président américain s'est entretenu hier au téléphone avec la présidente de la Commission européenne, Ursula von der Leyen. Passé le délai, la taxe douanière pour l'UE bondira immédiatement à des niveaux beaucoup plus élevés que les 15% négocié, a averti le président américain. La réforme européenne sur les chômeurs frontaliers coûterait des millions à la Suisse. L'UE souhaite redéfinir les règles. À l'avenir, ce ne sera plus à l'état de résidence de payer, mais au pays dans lequel la personne est devenue chômeuse. Selon une estimation du secrétariat à l'économie hier, le changement pourrait coûter entre 600 et 900 millions de francs par an à la Suisse, soit entre 2 à 3 fois plus qu'aujourd'hui. Et la Suisse devrait assurer aussi le suivi de ses chômeurs frontaliers. Ils étaient près de 25 000 en France en 2024. La Suisse s'impose à la Finlande en match de préparation avant le mondial de hockey sur glace. Donc, les hommes de Jan Kadieu l'emportent au tir au but 5-4 hier en Suède. Avant de rencontrer la Suède, justement, ce sera samedi. Un petit mot de la météo, un ciel généralement ensoleillé ce vendredi, des cumulus qui se forment en montagne. Averses ou orages probables dès la mi-journée, surtout sur le Jura et les Préalpes. Attention aussi au vent à proximité. Les températures en pleine aujourd'hui entre 6 et 20 degrés.
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1: Laurent Blanchard.
2: Regain de tension cette nuit dans le détroit d'Ormuz. L'armée américaine dit avoir ciblé des installations militaires iraniennes après que 3 de ses navires ont été attaqués. Pour sa part, l'Iran dit avoir répliqué à l'attaque d'un pétrolier iranien un petit peu plus tôt, ainsi que d'un autre bateau, et accuse l'armée américaine d'avoir violé le cessez-le-feu. Le maire de Moscou annonce pour sa part l'interception de 20 drones depuis le début de la trêve russe annoncée unilatéralement. Elle était censée être en vigueur depuis hier soir. Des discussions doivent s'ouvrir dans les heures qui viennent d'ailleurs à Miami en Floride entre négociateurs ukrainiens et américains dans le cadre du conflit avec la Russie. Le navire de croisière touché par plusieurs cas mortels d'antivirus est en route pour les Canaries où il doit arriver dimanche malgré l'opposition des autorités locales. Les passagers doivent débarquer lundi. À bord, plus personne n'a de symptômes, affirme le croisiériste. L'Organisation mondiale de la santé, quant à elle, rassure. Même si d'autres cas sont encore possibles, ce n'est pas le début d'une épidémie ni de pandémie, selon une responsable hier à Genève. Une bombe artisanale a touché les locaux du parti du Premier ministre néerlandais hier à La Haye. Une trentaine de militants de jeunes démocrates étaient à l'intérieur, mais personne n'a été blessé. Un suspect a été arrêté. Rob Jetten, le Premier ministre, a qualifié l'attaque de lâche acte d'intimidation. La Suisse condamnée pour violation du droit de manifester, arrêt hier de la Cour européenne des droits de l'homme. L'organisatrice d'une manifestation lors de la Journée internationale des femmes en mars 2019 à Genève avait été condamnée par les tribunaux suisses suite à des débordements, faute selon la justice d'un dispositif efficace. La CDEH y voit une atteinte à la liberté de réunion et de manifester, car selon elle, il n'y a pas eu de perturbation importante ni aucun danger, et 4 dépassés par l'organisation d'une manifestation, ce n'est pas en soi un acte répréhensible. Cette information alors qu'environ 1800 fonctionnaires genevois ont manifesté hier contre le budget cantonal, le nouveau budget cantonal et le gel de leur salaire. Un petit peu plus tôt hier, un groupe d'experts mandaté par le Conseil d'État a d'ailleurs dévoilé ses suggestions pour économiser jusqu'à 533 millions de francs d'ici à 2029. 58 mesures préconisées comme rogner sur les salaires ou encore les prestations publiques genevoises, souvent plus généreuses que dans d'autres cantons, ou encore réduire le gouvernement à 5 membres contre 7 actuellement. Et puis la FIFA a annoncé cette nuit la fin de son partenariat historique avec la société italienne Panini. On la connaît hein, pour ses célèbres albums de vignettes autocollantes de footballeurs depuis 1977. Après 60 ans de partenariat, Panini sera remplacé en 2031 donc par Fanatics, dont les activités vont des cartes à collectionner aux paris sportifs. Une des principales nouveautés sera une série de cartes qui comportera des éléments issus des maillots des joueurs. C'est une journée de vendredi généralement ensoleillée, des averses et des orages par contre si vous êtes en montagne, attention au vent à proximité, risque notamment sur le Jura et les Préalpes, 6 degrés en plaine ce matin, 20 au plus fort de la journée. Et puis une info trafic, attention si vous êtes sur l'autoroute A1 entre Yverdon et Lausanne, entre Chavornay et la Sarra, dans les deux sens, il y a un danger lié à des objets sur la chaussée. Prudence.
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